tu as fait un peu de temps. Tu as fait un peu de temps.

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0: traversa le vestibule, coupé en sautant dans la chambre escaladée, franchit la porte de la même façon que ses mots n'ont pas raccroché la promenade. Voilà. Je trouve que les voix ont
1: été
0: endormies.
1: Ouais, c'est juste moi qui t'entends, c'est toi.
0: Attends, parce que là, je suis allée dans le buzz.
1: Oh, il me persécute ce buzz.

Et bien, toi, tu seras l'un d'eux, et moi, je serai l'autre. Je vous en prie, mademoiselle. Faisons semblant que je sois une mienne affamée et que je sois une douce. Faisons semblant que tu sois la reine rouge. Et je crois que si tu t'asseyais sur ton derrière en te croisant les bras, tu lui ressembles tout à fait. Et si tu n'es pas sage tout de suite, je te fais dans la maison du monde. Yael, qu'est-ce que tu peux voir dans le monde? Elle est exactement pareille à la personne. Mais les choses sont sans cervelle. Je peux la voir tout en dessous. Quand je grimpe sur une tête, tout entière sur ta partie qui est juste derrière la cheminée. Quand notre feu se met à fumer, alors la fumée monte aussi dans cette place. Mais peut-être qu'ils font semblant pour qu'on s'imagine qu'ils allument du feu. Tiens, tu vois les livres qui ressemblent pas mal à nos livres. Mais les mots sont à l'envers. Je le sais bien, parce que j'ai tenu une fois

magnifique. Cela paraissait incroyable. De fait, Bruno Jarbridge était le parfait exemple de ce phénomène rarissime que les scientifiques comprennent à peine et dont le commun des mortels ignore tout. Un super volcan.

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0: Elle est bonne.
1: Ah, ah oui, oui, oui. C'est froid.
2: Qu'on est bien avec les pieds dans l'eau.

0: Tintin. La roche.
1: Oui.
0: On doit partir. Mais c'est dangereux.
1: Non, c'est n'est pas vrai. Absolutely not.
0: Quoi?
1: It's not true.
0: True.
1: No.

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Pendant ce temps, Porto, Portugal.

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San Sebastián, Pays Basque, Espagne.

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5: Est-ce que tu pourrais nous rappeler ce qu'on appelle corvée de bois pendant la guerre d'Algérie ?
6: Déjà, on appelait ça la corvée de bambou en Indochine, hein. La corvée de bois en Algérie. Tous les suspects qu'il fallait faire disparaître, on leur disait qu'ils allaient ramasser du bois pour faire la cuisine ou pour se chauffer. Ils partaient sous bonne escorte et au cours du ramassage de bois, eh bien, ils étaient rafalés et puis laissés sur le terrain. Voilà, c'était ça la corvée de bois. Il raconte, Yves Courrière, que ce Mohamed Cheikh a eu le sexe dévoré par un chien qui a été dressé à cet effet-là. Vrai ou faux, je n'en sais rien, mais enfin, connaissant les procédés de Georges, je ne suis pas surpris. Les méthodes sur le terrain entre les troupes allemandes en occupation en France et les troupes françaises en occupation en Indochine et en Algérie sont assez comparable. Hein. Les militaires agissant au sein d'une population qui nous est hostile, qui soutient la rébellion, à la suite d'attentats, à la suite de sabotages, exercent des représailles qui se ressemblent. La Mechtaoudjian, la Maillé, ça se vaut. Les pratiques du commando Georges et celles de Barbie, ça se ressemble aussi. Hein. Et encore, ça, c'est ce que moi, j'ai vu, mais il y a tout ce que je ne sais pas et qui s'est produit en bien d'autres endroits et qui est resté muet parce que personne n'a eu le courage de le dire et d'en témoigner.
7: Salut tout le monde, avoir le courage de témoigner honnêtement de la guerre d'Algérie, triste page de l'histoire de France dont on ne parle jamais, ou mal, c'est ce que fait Pat Pierre Alban Thomas, ex-résistant maquisard devenu officier de l'armée française. Salut Pat.
8: Bonjour Jean-Baptiste.
7: Pat raconte ce qu'a réellement été cette guerre que beaucoup, victimes et bourreaux, qui sont parfois les mêmes, voudraient oublier. Pat vous l'a déjà raconté, en Indochine comme en Algérie, il a assisté à des tortures et participé à des crimes de guerre. Entre 54 et 62, 1 300 000 jeunes Français ont été forcés à faire cette guerre aussi sale que toutes les autres. Et parmi ces jeunes, de 18 à 27 ans, il y a peut-être aujourd'hui ton grand-père ou ton arrière-grand-père. La plupart n'ont jamais parlé des horreurs qu'on a pu leur faire commettre là-bas. Pierre Alban Thomas a tenté, lui, de soulager sa conscience en écrivant des livres. Car ce qui est déshonorant, ce n'est pas de l'avoir dit, c'est de l'avoir fait. Avant de sombrer dans les folies meurtrières de cette guerre d'Algérie, on allume notre poste de radio et on tombe sur un tube que l'on entendait en cette année 57, le tcha-tcha-tcha des tons de Léo Missire, parce qu'il va bien falloir se détendre un peu avec ce qui vous attend.

0: Dans l'Aurès, qui demeure l'un des refuges types de la guérilla algérienne, les patrouilles, chaque jour, assurent les communications sur ces pistes parfois coupées par les bandes de hors-la-loi. Appelés et rappelés font là une œuvre magnifique de remise en ordre, dont le succès prolongera l'œuvre de pacification menée dans les régions de plaine, où les félagas sont réduits aux actes de terrorisme.
1: Vous voici en 1957 avec Pat, ou plutôt avec le capitaine Thomas. On va aujourd'hui parler du puzzle des divers corps et divers grades, profils et motivations qui composent cette armée française très disparate qui fait la guerre en Algérie. Entre 54 et 62, il y a d'abord au total 1 300 000 appelés qu'on a forcés à combattre. Et parmi eux, des appelés algériens, des Français musulmans, qui ne sont pas les harkis. Les harkis, c'est autre chose. Ce sont souvent des volontaires, disons. Il y a aussi les militaires français de carrière et les troupes de choc, comme les paras ou la Légion. Pat va aujourd'hui vous raconter des vérités très désagréables qui concernent tous ces corps d'armée. Mais sans nier les crimes et les horreurs commis, qui sont le lot de toutes les guerres et de toutes les armées, car la guerre propre n'existe pas, il faut avant tout rappeler la lâcheté et la bêtise des politiques qui se sont déchargés de leurs responsabilités sur l'armée, qui lui ont fait porter le chapeau de crimes commis au nom de la République. Le sang sur les mains des militaires, ce sont aussi des responsables politiques qui l'ont fait couler, les prétendus socialistes de l'époque, les premiers.
2: Ce matin, le général Massu a pris la responsabilité du maintien de la sécurité dans l'agglomération algéroise.
1: Propagande française du 7 janvier 1957.
2: Le général Massu, qui a la réputation d'être un homme énergique, a inauguré ses nouvelles fonctions en déclenchant une opération casse-bas qui a commencé au milieu de la nuit pour se terminer vers midi. Un individu qui tentait de s'enfuir par les terrasses a été abattu. Et bien qu'aucun bilan officiel n'ait encore été publié, on affirme que plusieurs centaines de suspects ont été appréhendés et qu'un certain nombre d'individus recherchés auraient été trouvés parmi eux.
3: En ce qui te concerne, toi, tu as assisté à des séances de torture. Tu n'as pas pratiqué de torture sur des gens, mais comme tu étais responsable du deuxième bureau, chargé de collecter des informations, que ton raisonnement était « vaut mieux que ce soit moi qui soit là plutôt qu'un type pire que moi », et puis tu as assisté aussi à des séances de torture pour pouvoir en témoigner.
4: Oui, ben j'en suis pas plus fier hein, d'avoir assisté, de n'avoir rien dit. J'aurais pu dire ne faites pas ça, c'est dégueulasse, et puis dire au colonel je veux plus faire ce boulot-là, etc. Bon, c'est vrai, j'aurais pu faire ça. Et pourquoi je ne l'ai pas fait? Peut-être par lâcheté, hein, peut-être, mais aussi parce que au fond de moi je me disais mais il faut bien qu'il y en ait qui le voient pour pouvoir le dire après. Si c'est dit simplement de bouche à oreille, comme ça, de l'homme qui a vu l'ours, ben non, il faut que ce soit quelqu'un qui ait assisté, qui puisse en témoigner. D'ailleurs, le père Maillard de la Morandais a lui aussi assisté à des séances de torture qui étaient pratiquées par le commando Georges à Saïda. Et il a écrit dans son livre « J'y ai assisté pour pouvoir en témoigner ». Voilà.
5: Ratissage dans la montagne, interrogatoire des suspects, vérification d'identité des habitants, appel aux populations à se réfugier dans les secteurs de sécurité, toutes ces mesures ne manqueront pas de ramener le calme dans l'Aurès.
1: Une armée, c'est fait pour faire la guerre. L'armée n'est pas la police. Or, en 57, le gouvernement français ordonne au général Massu de rétablir l'ordre à Alger.
6: Habitants d'Alger, montrez que vous voulez vivre et non mourir de faim. Montrez que votre volonté de paix est plus forte que la volonté de guerre du FLN.
1: La bataille d'Alger sera une opération de basse police très brutale, avec torture que les tortionnaires justifient. On questionne pour éviter des attentats qui tuent des innocents. En janvier 57, Massu déclare
7: « Je n'admettrai pas qu'une minorité de hors-la-loi se fasse régner la terreur et impose de sa volonté à l'immense majorité des bons citoyens. Alger sera donc entouré, compartimenté, étroitement contrôlé, c'est-à-dire protégé et assaini. »
1: Ce sera répété, ces militaires français qui en Algérie ont assassiné, torturé, violé, saccagé, l'ont fait sur autorisation implicite des dirigeants de la France, socialistes y compris. Spéciale dédicace à la soi-disant génération Mitterrand, l'ex-vichiste devenu ministre de l'Intérieur, de la répression et de la torture.
8: Et tous ceux qui seront surpris, agissant d'une façon évidente, par le moyen des armes contre l'ordre, doivent savoir que le risque pour eux est immense.
1: En 57, Pat reste au cœur des dilemmes qui marquent sa carrière militaire. L'ex-résistant communiste traque désormais d'autres résistants. Mais Pat est un soldat républicain et un vrai soldat français, ça obéit au chef de la République.
4: L'armée, c'est l'émanation de la volonté populaire. En démocratie, la logique voulait qu'on obéisse aux lois et qu'on obéisse aux ordres. Mais parallèlement à ça, les militaires ont eu la lourde charge de remplacer les administrateurs défaillants, l'autorité administrative défaillante et puis les polices défaillantes. Devant la situation, ils étaient obligés de prendre des décisions. Et ces décisions, bah, ils les ont prises, bien ou mal, mais ils ont fait des opérations de police, ils ont fait des interrogatoires musclés, ils ont obtenu des renseignements, ils ont fait la guerre à partir de ça, mais les ordres auraient pu être plus précis de la part du gouvernement, alors que le gouvernement a simplement dit « bon ben, faites ce que vous pourrez pour ça, ce que vous pourrez, ça veut dire bon ben, accepter la torture et autres gentillesses de ce genre ».
1: On l'a vu précédemment, si Pat est resté dans l'armée après la résistance, c'est parce qu'au Parti communiste, on lui a expliqué que lui, fils de personne, devait rester dans cette armée française où les postes d'officier étaient jusque-là réservés aux riches ou aux nobles. Or, en Algérie comme en Indochine, Pat constate qu'une grosse moitié des cadres de l'époque sont anti-républicains, certains ouvertement nostalgiques de Pétain, voire admirateurs de la LVF. Légion des volontaires français contre le bolchevisme recrutés par les nazis pendant l'occupation. Dans cette armée de castes, remplie de cadres monarchistes et fascistes qui rêvent d'abattre la République, ce que certains tenteront d'ailleurs jusqu'au putsch que De Gaulle réussit en 58, dans cette armée de castes donc, Pat, fils du peuple, est un intrus.
4: Une bonne partie, une petite majorité, était restée fidèle à l'esprit de Pétain. L'esprit du CNR et de la résistance, une petite moitié qu'il l'avait, mais une

0: et qui vantaient les mérites de la LVF et autres n'étaient pas inquiétés. Alors que mon camarade Horard, lui, était suspecté parce qu'il était communiste, mais eux qui vantaient les mérites, l'un de la LVF, d'autres de Pétain, alors ça, il y avait la profusion qui vantait les mérites de Pétain, bah, ils n'étaient pas inquiétés du tout, au contraire, ils avaient leur place dans l'armée normale.
1: C'est effrayant.
0: Bah, c'est pas à la gloire de la démocratisation telle qu'on l'espérait en 45, hein. C'est un retour en arrière vers les pratiques pétainistes. Il y avait aussi les sous-officiers et beaucoup étaient tout à fait du même avis que les officiers. C'était sensiblement le même état d'esprit. Parmi les sous-officiers, il y en avait qui étaient assez obtus, mais il y en avait d'autres qui étaient remarquablement intelligents et qui, d'ailleurs, sont devenus officiers.
2: Ici sous-lieutenant de l'AIL, de la 2e compagnie du GT-543. Je suis très heureux de l'occasion qui m'est offerte.
3: Bonjour à toute la famille, à la famille et à tous les amis du Havre.
2: Et particulièrement ma fiancée Eliane.
3: Ainsi que ma fiancée chérie.
0: Ensuite, en ce qui concerne les hommes de troupe, à partir de 2e classe jusqu'à caporal-chef, il y avait aussi des sergents appelés, hein. Eh bien, l'ensemble de tous ces appelés-là étaient avant tout obnubilés par la quille, c'est-à-dire le retour à leurs occupations civiles. Ils n'étaient pas faits pour être militaires, ils l'étaient devenus par la force des choses, et ça, ils le regrettaient amèrement pour la plupart.
4: J'espère avoir bientôt la quille pour être de retour en France.
5: Il est midi, je quitte ma cuisine pour venir embrasser mes parents. Le soleil brille. Le moral est bon, je vous embrasse tous affectueusement.
6: Tout va bien et j'espère bientôt vous revoir dans la quille.
1: Combien de temps dure le service militaire en cette fin des années 50?
0: Bah, il a changé plusieurs fois là. Il était d'abord de 12 mois, il est passé à 18 mois et puis à la fin il était à 24 mois. Hein. Et puis il y avait même après ça, il y a eu des rappelés qui ont fait 3 ou 4 mois de plus que leurs 24 mois. Ou que leurs 12 mois, ça dépendait quand ils ont été rappelés.
1: Quel âge on les appelait?
0: Les appelés, c'est autour de 20 ans, quoi, 21 ans. Ceux qui avaient devancé le service militaire, c'était à partir de 18 ans. Et puis, il y avait des sursitaires qui, ceux-là, avaient 25, 27, 28 ans, parce qu'ils avaient poursuivi leurs études avant de faire leur service.
7: Pourquoi entraîner les hommes puisqu'il n'y a pas la guerre? De simples opérations de police contre les bandits en espadrille. Pourtant, les Français s'interrogent.
8: La question est toujours la même. Quand mon fils, mon cousin, mon frère, mon fiancé reviendra-t-il?
9: Oui, comme je les comprends.
1: Guy Mollet.
9: Et c'est une préoccupation que...
1: Président du Conseil, supposé socialiste.
9: Non pas seulement les familles.
1: Avril 1956.
9: Mais compte aussi les hommes qui, à l'heure actuelle, ont les responsabilités du gouvernement. À partir du 1er juillet prochain, nous organisons le retour à une présence effective de 24 mois au maximum.
8: Est-ce que vous voulez dire, Monsieur le Président, que le service militaire durera 24 mois?
9: Je vous remercie de m'amener à faire cette précision. Et de bons esprits ont prétendu que nous voulions porter de 18 mois à 24 mois la durée du service militaire. Il n'en est rien. Le service militaire légal est de 18 mois et restera 18 mois. Mais actuellement, avec un service de 18 mois, des hommes sont maintenus au-delà de cette durée de 18 mois. Les uns pendant 6, 9, certains même 12 mois, c'est-à-dire un total de 30 mois.
0: Certains étaient peu conscients, disons, de ce qu'ils venaient faire, mais d'autres, moins nombreux, avaient déjà parlé soit dans des syndicats, soit dans des associations corporatistes, soit dans leur famille. Et ceux-là étaient déjà assez avertis, mais ce n'était pas la majorité. Il faut signaler qu'il y avait, au cours de mon premier séjour, uniquement des appelés métropolitains. Mais au cours de mon deuxième séjour, il y avait des appelés métropolitains de 2/3 environ, mais il y avait aussi des appelés qu'on appelait français musulmans, FM, ou FSNA, français de souche nord-africaine. Et ceux-là étaient à l'égal des Français métropolitains, des soldats à part entière.

0: Bougez pas, hein. Bougez pas, ne tirez pas.
1: Qu'est-ce qu'il a tiré, là? Qu'est-ce qu'il a tiré? C'est que ce merdier, là, vous avez vu quelque chose? Où est-ce qu'ils sont, là, derrière cet arbre? C'est cette merde, là, vous les avez vus derrière l'arbre?
2: On voit dans tes livres que quand tu es commandant de compagnie, il n'y a pas de crime de guerre, il n'y a pas de viol, il n'y a pas de torture. Il y a une discipline très ferme là-dessus. Mais en lisant notamment Pour l'honneur de l'armée, paru chez l'Harmattan, on tombe sur des témoignages épouvantables. Ces petits gars qui sortent de chez leurs parents, à qui on met un fusil dans les mains, quand le cadre le permet, se retrouvent à faire des choses épouvantables. Il y a un témoignage dans ton bouquin, là, où 14 soldats violent une jeune fille dans une meshta. Il lui passe dessus à 14. On fait commettre aussi à certains de ces gens des exécutions, des tortures. On peut faire n'importe quoi à des gens, finalement, quand le contexte s'y prête.
3: Oh oui, c'est très facile. Le fer est malléable, l'âme humaine l'est à peu près autant. Manœuvrer des hommes aussi bien que le fer, on peut le tordre de la même façon. Nous appeler pouvait faire n'importe quoi au bout d'un certain temps. Au début, ils avaient le haut-le-cœur lorsqu'ils voyaient des tortures ou qu'ils... Il y en a un même qui me disait qu'il en vomissait quand il voyait ça, qu'elle faisait vomir. Il n'empêche que certains d'entre eux se sont pris au jeu. C'est Pierre-Henri Simon qui, dans son livre « Contre la torture », disait « Il m'a été rapporté que c'était un petit séminariste qui tournait la magnéto de la Gégène pour les tortures. »
2: Un séminariste, c'est quelqu'un qui fait des études pour devenir prêtre chez les catholiques.
3: Formé avec la volonté d'être le plus moral possible dans sa vie. C'est lui qui tournait la magnéto.
4: Vous n'avez pas été versé tout de suite dans les parachutistes?
5: Non.
4: En quoi consiste le travail, si je puis dire, d'un aumônier?
5: Le travail d'aumônier de secteur, c'est quelque chose d'assez simple. C'est un itinérant. Il va de poste en poste où il passe une journée, où il voit tout le monde, où il parle avec tout le monde, il assure la messe, il y en a qui se confessent, il y en a qui communient.
6: Des confessions de petits gars traumatisés, les aumôniers militaires ont dû en entendre. Et quand ils ne font pas partie des plus de 25 000 tués en Algérie, à leur retour en France, ces gamins ont tenté de construire une vie normale, essayant d'oublier certains rendus complètement barjots par la guerre. Heureusement que nous ne pouvons pas comprendre ce que ces jeunes des années 50 ont traversé, mais si on ne comprend pas l'histoire de ces gens, on ne peut pas, par exemple, comprendre la poussée du Front National des années 80.

0: Ton tour à toi aussi viendra. Peut-être toi aussi débarqueras-tu à Alger. Mais sans doute n'auras-tu guère le temps de visiter la ville et n'apercevras-tu que la gare. Bien vite, un nouveau convoi t'emportera vers l'intérieur, vers l'inconnu. Quelle route prendras-tu ?
1: J'ai un autre exemple. Il s'agit... Faut pas que je dise son nom parce que il m'a surtout demandé de ne pas... Je l'ai appelé Roland là-dedans. Et il m'a téléphoné un jour en me disant « Oh, j'ai entendu à la radio votre témoignage, ce que vous avez fait en Algérie, c'est bien ce que vous avez dit. Et moi, j'ai des souvenirs qui sont aussi terribles que ça, et je voudrais les dire, hein, ça, j'en ai gros sur le cœur. » Bon, alors je dis « Ben voilà, c'est pas difficile, venez me voir. » Mais il dit « Non, je peux pas me déplacer, venez vous. » Alors j'y suis allé, et puis j'ai emmené un de mes amis, et là il nous a dévoilé tout ce qu'il avait vu et fait là-bas en Algérie. C'était assez impressionnant, je pourrais pas... Tout ça est écrit dans mon...
2: On peut le dire, il s'agit de corvées de bois. Est-ce que tu pourrais nous rappeler ce qu'on appelle corvée de bois pendant la guerre d'Algérie ?
1: Déjà, on appelait ça la corvée de bambou en Indochine. Tous les suspects qu'il fallait faire disparaître, on leur disait qu'ils allaient ramasser du bois pour faire la cuisine ou pour se chauffer. Et ils partaient sous bonne escorte. Et au cours du ramassage du bois, eh bien, ils étaient rafalés et puis laissés sur le terrain. Voilà, c'était ça la corvée de bois. Alors, disons Roland, appelons-le Roland, il nous a raconté qu'il avait été, lui, plusieurs fois, envoyé en corvée de bois. Il en avait gros sur le cœur parce qu'il éprouvait des remords de ce qu'il avait fait. Il avait fait ça, puis il avait vu des tortures de suspects ou de prisonniers. Il m'a relaté tout ça. Bon, ben, vous pouvez le faire publier dans la Nouvelle République, comme vous avez fait publier vous-même vos propres souvenirs. Et puis le lendemain matin, je me préparais à aller poster ma lettre à la Nouvelle République. Coup de fil, c'est lui qui me téléphone, il me dit « Mon colonel, s'il vous plaît, arrêtez le témoignage, je viens de téléphoner moi-même à la Nouvelle République pour dire qu'on ne le passe pas parce que je n'ai pas dormi de la nuit. Qu'est-ce que vont penser les habitants, mes voisins du village? Qu'est-ce que vont penser mes amis de l'association UNC, Union Nationale des Combattants, tous mes camarades? Qu'est-ce qu'ils vont penser de moi? Alors je veux absolument pas que ça paraisse. Pitié, pitié, ne le faites pas paraître. » Bon, alors je lui dis « Bon, ben, rassurez-vous, si c'est votre volonté. » Mais je lui dis « Vous avez tort parce que moi je me sens libéré depuis que j'ai témoigné et vous seriez certainement libéré aussi en voyant le témoignage. Mais puisque vous ne voulez pas, ben, je ne le ferai pas paraître. » Alors donc ça n'est pas paru.
2: C'est appelé Roland, c'est un troufion, c'est pas un tortionnaire professionnel.
1: Oui, bah bien sûr, mais c'était le cas de beaucoup. Là. Ils exécutaient les ordres qui leur étaient donnés, ils ne voulaient pas aller contre. Hein, c'était... Parce que sinon, ils auraient passé au tribunal militaire s'ils avaient refusé d'obéir. Il y en a qui ont été suffisamment courageux pour le faire et qui ont ramassé plusieurs mois et même certains plusieurs années de prison, hein, pour avoir dénoncé les pratiques torture ou corvée de bois ou exécution sommaire. Bon, voilà.
3: Tu avais juste 18 ans quand on t'a mis un béret rouge, quand on t'a dit rentre dedans tout ce qui bouge. C'est pas exprès que t'étais fasciste, parachutiste.
4: Alors de combat en combat, c'est formé ton intelligence. Tu sais qu'il n'y a ici-bas que deux engeances, les gens bien et les terroristes, parachutistes.
5: Juliette et François Morel reprennent le parachutiste de Maxime Le Forestier. Les paras, on en parlera tout à l'heure au cours de ce survol des différentes composantes de l'armée française, dans ces combats qui ne deviendront d'ailleurs officiellement la guerre d'Algérie qu'en 1999, Jusque-là, la propagande disait « les événements, maintien de l'ordre, pacification ». Or, des horreurs sont commises de tous côtés dans le silence de la censure. Les accusations de torture finissent par éclabousser le gouvernement de la France.
6: Interrogatoire des suspects, vérification d'identité des habitants, toutes ces mesures ne manqueront pas de ramener le calme dans le reste.
5: En 57, le socialiste Guy Mollet, chef du gouvernement, se livre à ce nouvel et incroyable numéro de faux-cul. Mollet n'a jamais entendu parler de torture qu'il a pourtant implicitement autorisée. S'il y a des coupables, ce sont de vilains militaires.
7: S'il était vrai qu'il y ait des brutalités organisées par un individu ou deux, le calme rétabli dans les deux jours, trois jours qui suivent une arrestation, que pour faire parler un coupable il soit torturé, ce serait intolérable. C'est pas concevable, même si ça ne se produit qu'une fois. Il y a des méthodes que les autres emploient, que nos adversaires emploient. Mais même dans ce cas-là, on n'a pas le droit de leur répondre par la même méthode. La France, c'est dans le monde le pays des droits de l'homme.
8: Ils m'ont brûlé avec les chalumeaux, ils m'ont frappé à coups de crosse, ils m'ont frappé à coups de bâton, ils m'ont donné de l'eau avec de l'eau de javel, et puis j'étais évanoui. Je suis assis 48 heures.
9: On a ses mains comme ça, liées entre les jambes, et on m'a allongé comme ça. On mettait un chiffon sur la bouche, et puis avec un bras, il verse de l'eau. Et il y en a au pied, il dit quand tu veux parler, t'as qu'à lever ton doigt.
2: Tu en as vu beaucoup, toi, des séances de torture ?
1: Oui, j'en ai vu un certain nombre, peut-être une dizaine. C'était pas beau à voir, hein. c'était dégueulasse, des types qui haletaient, qui n'en pouvaient plus, qui étaient au bord de la suffocation et qui finissaient par parler. Alors qu'est-ce qu'ils disaient ? Souvent ils dénonçaient des gens, et vrai ou faux, on n'avait pas la preuve, hein. Certains disaient la vérité parce qu'ils en avaient marre de souffrir, et puis d'autres inventaient des choses, soit pour pouvoir donner des gages à leurs interrogateurs, soit tout simplement pour que les souffrances cessent.
2: Et quand les types étaient trop esquintés, ou qu'on ne pouvait pas les relâcher dans la nature, corvée de bois.
1: Oui, c'était une fois sur trois, disons, pour ceux qui vraiment ne pouvaient plus être relâchés dans la vie. D'abord parce qu'ils étaient trop amochés, puis d'autre part parce que ils auraient témoigné de tout ça et s'auraient créé de nouveaux maquisards du côté Fellaini.
2: Corvée de bois aussi, éventuellement, dans la Légion, par exemple.
1: Oui, il y a un type de la Légion qui m'a dit qu'il y avait des déserteurs légionnaires assez souvent. C'était assez fréquent chez eux. Il dit à la première tentative de désertion, quand le type était repris, parce qu'ils étaient presque toujours repris, il passait un mois en section disciplinaire, où il y avait un régime effrayant. S'il récidivait, première récidive ou deuxième récidive, ça dépendait de l'individu, ça dépendait des circonstances, il était envoyé en opération, il n'en revenait pas.
2: Je vais sauter d'un conflit en arrière, mais toujours sur le thème corvée de bois, en Indochine aussi. Un journaliste qui voulait un peu trop bien faire son travail, ça arrive, se voit averti, ne partez pas avec ces militaires-ci parce qu'il pourrait vous arriver des bricoles.
1: Oui, c'était René Lhermitte, le correspondant de l'Humanité, à un moment où il y avait un certain calme en Indochine et où tous les journalistes étaient autorisés à venir se renseigner sur ce qui se passait là-bas, y compris le correspondant de l'Humanité, qui était venu en 1946. Et j'avais surpris une conversation entre quelques sous-lieutenants là, qui disaient « Oh ben, le correspondant de l'Humanité est en ce moment à Hanoï, on va lui foutre la trouille, on va l'emmener, on va lui proposer de l'emmener en opération, on va être très gentil avec lui pour qu'il ne soit pas réticent, et puis on va l'emmener en opération, et puis on va simuler une attaque des Viettes. » L'un d'eux dit « Oui, mais faut pas lui tirer dessus parce que ça serait beaucoup trop grave. Il y aurait une enquête de fait, ils arriveraient à découvrir la vérité. On risquerait de passer au tribunal militaire. » Alors, pas de blague, hein. Mais au moins, lui foutre la trouille. Alors, je suis allé à l'hôtel Métropole où il était. J'ai réussi à le rencontrer. Et puis je l'ai mis en garde contre des promenades intempestives qui pourraient lui être proposées. Oh, mais il me dit je suis prudent, je me méfie. Je lui ai montré mon carnet de route. 2 jours de suite, dans l'Humanité, en première page, les notes qu'il avait prises ont paru quelques mois après. Ça doit être sur l'Humanité du 22 avril 1947.
10: Il est midi 15. La compagnie Alpha a avancé d'environ 500 mètres depuis ce matin, fouillant avec soin tous les taillis, tous les fossés. Nous sommes arrêtés maintenant dans un grand champ en friche, appuyé au mur d'une maison détruite. Toute cette région a été évacuée par ses occupants. On entend les oiseaux qui chantent. Chacun s'est mis à l'ombre, a ouvert ses boîtes de rations. Et ce n'est pas un des moindres paradoxes de cette guerre que de voir que cette opération de combat a des allures de pique-nique.
2: Toujours en ce qui concerne cette mosaïque qui constitue l'armée française présente en Algérie, tu as parlé de la Légion. Beaucoup d'Allemands ?
1: Oui, la Légion étrangère, comme le nom l'indique, était formée d'étrangers. Il y avait quelques Français dedans, mais enfin pas nombreux. Les Français qui y étaient pour la plupart des gens qui étaient recherchés par la police pour avoir fait quelques coups durs dans le civil. Et pour se planquer, ils s'engageaient dans la Légion. Ils en prenaient pour 5 ans, donc là, ils étaient tranquilles. Pendant 5 ans, personne ne viendrait les rechercher.
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1: Les étrangers, eux, c'était souvent des gens en mal de sociabilité qui se réfugiaient dans la Légion pour trouver une autre famille où ils étaient bien reçus, hein, et où on les considérait comme tous frères. Il y avait une chaleureuse ambiance entre eux, bien que je n'aime pas ce que faisait la Légion en général, puisque c'était les mercenaires. Hein. Il faut reconnaître qu'entre eux, c'était des types sympas.
2: Capable de toutes les basses œuvres, de tous les coups les plus durs, qui obéissaient au doigt et à l'œil.
1: Oui, ils obéissaient au doigt et à l'œil, on leur faisait faire ce que... Et ils disaient, nous on est là pour obéir, et ils obéissaient.
2: Mon papa était enfant à Sidi Balabès, ville de garnison en Algérie, où il y avait la Légion. Tous les gamins de Sidi Balabès, me dit mon père, étaient en admiration devant les légionnaires. Mon père me raconte, quand ils étaient gamins, ils jouaient pas aux cow-boys et aux indiens, ils jouaient aux légionnaires.
1: Ça ne m'étonne pas, hein, parce que quand on est gamin, quand ils sont beaux, qu'ils sentent le sable chaud, et qu'ils sont costauds, on les admire.
11: Il était mince, il était beau.

J'ai parlé tout à l'heure de la section disciplinaire de la Légion étrangère. Elle était venue pour m'aider à construire un poste dans le douar Mzaourat. Ils ont travaillé vraiment comme des forcenés, comme des mercenaires, comme des bagnards. C'est fou. Ils ne marchaient jamais. Tout se faisait en courant. Toute la journée, ils abattaient un travail fabuleux, quoi. À la fin de la journée, ils étaient épuisés. Ils allaient dormir complètement KO. Alors donc, c'était le régime Légion. Bien sûr, dans le régime normal, c'était pas ça, hein.

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1: Gainsbourg est le classique d'Edith Piaf pour évoquer avec Pat toutes les composantes de cette armée française qui fait la guerre en Algérie. Après la Légion, autre troupe de choc, les parachutistes, les paras, les fameux léopards.
2: Oui, les parachutistes sont une troupe d'élite, dite comme telle, qui se vante de l'être, surtout, qui a fait ses preuves en Indochine, où c'était tous des engagés. Comme le nombre d'engagés ne suffisait pas pour les régiments qui étaient constitués en Algérie, un certain nombre ont été des appelés. Mais des appelés volontaires pour être paras, malgré tout. Ils étaient volontaires parachutistes. Et c'est ainsi que le 3e RPC de Bijard était constitué par des appelés volontaires qui n'avaient pas d'expérience, mais qui étaient très motivés. Leur cadre était remarquable, des cadres triés sur le volet, qui avaient conservé l'esprit para, qui, à l'origine, était celui des SAS, des troupes parachutées en France pendant la guerre 40-45, et qui étaient parachutées en France par les Alliés pour former vraiment les combattants de première catégorie. Après ça, ils ont conservé cet esprit-là en Indochine, non plus pour venir délivrer un pays sous l'occupation, comme c'était le cas en 40-45, mais pour imposer l'occupation d'une armée, le corps expéditionnaire français en Extrême-Orient, sur un peuple voulant son indépendance. Alors c'était diamétralement opposé. On les a retrouvés donc en Algérie, ces paras, formés non seulement d'engagés, mais également d'appelés volontaires.
1: Est-ce qu'à l'époque de la guerre d'Algérie, les paras, c'est déjà très connoté politiquement, à droite, voire très à droite ?
2: Parmi les cadres officiers, oui. Parmi les cadres sous-officiers, moins. Et parmi la troupe, je n'ai jamais entendu parler politique. Je ne sais pas du tout ce qu'ils pensaient politiquement. Il y en avait qui venaient de tous les milieux sociaux. Qu'avaient-ils gardé de leur formation politique dans le civil? Je ne sais pas. Ce qui est sûr, c'est qu'ils s'adaptaient aux ordres reçus par leurs officiers.
3: Dans l'Aurès, qui demeure l'un des refuges types de la guérilla algérienne, les patrouilles, chaque jour, assurent les communications sur ces pistes parfois coupées par les bandes dehors la loi. Appelés et rappelés font là une œuvre magnifique de remise en ordre, dont le succès prolongera l'œuvre de pacification menée dans les régions de plaine, où les félagas sont réduits aux actes de terrorisme.
1: Derrière les expressions « maintien de l'ordre »,« pacification », il y a parfois des crimes de guerre, des oradours sur glane d'Algérie, comme pour ce sous-officier que Pat a rencontré.
2: Il s'agit d'un sous-officier, toutes ces années dernières, depuis qu'il y a des témoignages, qui m'a raconté qu'il avait été témoin indirect, mais que d'autres de ses camarades sont des témoins directs, d'une opération qui a été montée en mai 1956, à la Meshta Oudjehan. J'ai appris ça quand je suis rentré de permission. Je suis allé, avec ma jeep et puis une petite escorte, je suis allé dans les Meshta où j'avais l'habitude d'aller pour voir les habitants, et j'ai trouvé des visages complètement fermés, personne ne voulait parler. Je me suis dit, qu'est-ce qui s'est passé? Alors je suis venu voir mon collègue du 3e bureau, Raël Milia. Il m'a dit oui, il dit c'est... Je sais, le 11 mai, il y a eu un combat qui s'est produit à la Meshta Oudjehan, et depuis, je sais que les gens sont très réticents pour parler. Il y a une coupure entre l'armée française et la population dans toute cette région-là. Alors je dis, qu'est-ce qui s'est passé là-bas? Oh, il dit, c'est très simple. Il dit, il y a un soldat français qui a été tué, un autre blessé, près de cette Meshta. Et les coups de feu provenaient de la Meshta. Alors aussitôt, il y a eu une opération qui a été montée contre les rebelles qui se trouvaient dans cette Meshta. 78 de ces rebelles ont été tués. Mais il y a eu combien de morts du côté français? Il dit, au cours de l'opération, il n'y en a pas eu. Il y a eu simplement le tué avant et le blessé. J'ai voulu en savoir un peu plus. J'ai simplement appris par les habitants. Certains qui m'ont dit, oh, mais c'était surtout des civils qui ont été tués. Je m'en veux beaucoup, beaucoup de ne pas avoir poursuivi mes recherches. Et ce n'est que depuis que j'ai eu des témoignages assez sérieux, dont un d'un nommé Jackie Brun, qui faisait partie de l'opération de représailles et qui faisait partie de la première section, de la première compagnie du 4e BCP. Alors voilà ce que Jackie Brun et le sergent dont tu parlais tout à l'heure, qui s'appelle Desserrier, m'ont raconté. Il y a eu effectivement des coups de feu contre un soldat français qui a été tué. Des coups de feu d'ailleurs dont l'origine est douteuse. Enfin, on ne sait pas exactement, mais enfin, admettons encore que ce soit des Felaga qui aient tiré. Le capitaine Rousseau, qui commandait la première compagnie, a donné l'ordre à sa compagnie d'effectuer des représailles. Et tous les soldats y sont allés de bon cœur parce qu'ils voulaient venger leur copain qui avait été tué et l'autre qui avait été blessé. Ils se sont déchaînés sur la population et c'est là qu'il y a eu 78 tués. La dépêche de Constantine, le lendemain, a annoncé le fait en disant que c'était tous des félagas qui avaient été tués. C'est absolument faux, c'était tous des civils. D'ailleurs, il y a une historienne, Claire Moscopo, qui est en train d'écrire un livre sur un certain nombre d'exactions qui ont été commises et qui traite cette histoire de la Mechtaoudjian avec force détail, puisqu'elle a retrouvé 65 survivants des familles de ceux qui ont été tués dans la Mechtaoudjian.
3: C'est la phase de nettoyage systématique de la montagne que poursuivent maintenant les patrouilles chargées de rendre la sécurité et le calme au massif de Lorès.
2: Cette action de représailles exercée par la première compagnie du 4e BCP, commandée par le capitaine Rousseau, avait à sa tête la première section qui était commandée par le lieutenant Roux. Or, le lieutenant Roux est devenu général, comme un certain nombre de tous ces gars qui ont fait des représailles. Et le lieutenant Roux vient aux réunions des anciens du 4e BCP. Je l'ai rencontré il y a 2 ans, comme il connaissait bien cette question-là, puisqu'il était aux premières loges de cette représaille. Je lui ai demandé ce qu'il en pensait. Bon, puis ma foi, notre conversation a été très écourtée, alors je lui ai envoyé une lettre en lui redemandant tout ce qu'il savait sur cette question. Mais il s'est bien empressé de ne pas me répondre, hein.
1: Ces actions de représailles, certaines unités, dont la tienne, ne les pratiquaient pas, mais ce massacre de civils était monnaie courante pendant la guerre d'Algérie.
2: Non, pour ne pas dire monnaie courante, hein, ce serait trop. Mais enfin, c'est arrivé un certain nombre de fois. Hein. Il y a des témoins qui me l'ont raconté, j'en parle dans mes livres. Hein. Faut pas exagérer non plus, la guerre d'Algérie, c'était pas Verdun, hein. On n'était pas tous les jours sur la brèche, hein. Il y avait des grandes périodes de repos, de tranquillité, de rigolade, même entre les soldats. Hein. Enfin, il y a eu des actions assez dures, dont des actions de représailles.
3: En Oranie, les forces de l'ordre ont mené une vaste opération de contrôle. Cette opération s'est déroulée au sud de Nemours avec le concours des chars et de l'aviation.
1: On peut aussi envoyer l'aviation, bombarder des villages.
2: Oui, bombarder, puis y compris par le napalm. Moi, j'ai vu une fois un bombardement au napalm, c'est pas beau. Hein. Il faut voir les malheureux qui ont été aspergés de napalm, qui s'embrasaient. Ils avaient les corps calcinés, recroquevillés, ils ont dû mourir dans des souffrances terribles. Hein. Bon, mais enfin, le napalm, ce n'est pas non plus monnaie courante. Hein. Ça s'est produit un certain nombre de fois, mais enfin, bon, fréquemment, quoi.
3: En Algérie, la vallée de la Soumane porte les marques des raids de représailles lancés par les rebelles. Des villages incendiés, des dizaines de personnes égorgées, tel est le prix que les rebelles ont fait payer aux habitants pour avoir affirmé leur loyalisme à la France.
1: Pour clore ce panorama de l'armée française présente en Algérie, il faut évidemment parler des Algériens, des musulmans sous uniforme français. Il n'y avait pas que des harkis.
2: Oh bah bien sûr que non, c'était même pas la majorité. La majorité, c'était des appelés. L'Algérie était constituée de 3 départements dits français, donc étant sujets français, ils devaient effectuer leur service militaire comme les métropolitains. Et donc ils étaient appelés. On les appelait FMA, c'est-à-dire des Français musulmans d'Algérie, ou tout simplement FM, Français musulmans, ou FSNA, c'est-à-dire Français de souche nord-africaine, contrairement à ceux qui venaient de métropole et qu'on appelait les FSE, Français de souche européenne. Donc les Français musulmans appelés constituaient une partie des troupes françaises opérant en Algérie. Et ils opéraient contre leurs compatriotes qui, eux, faisaient partie de l'ALN, de l'Armée de Libération Nationale. Ils étaient plus nombreux que les soldats de l'ALN. Hein.
1: 4 fois plus de Français algériens sous uniforme français que de combattants dans l'ALN.
2: Français musulmans incorporés, comme appelés, et harkis.
1: Juste ces appelés musulmans, toi tu en as eu sous tes ordres ?
2: Premier séjour, il n'y en avait pas. Mais à mon deuxième séjour, j'en avais un tiers de ma compagnie qui était d'origine nord-africaine. Ça a toujours été une énigme pour moi de voir ces garçons que je commandais pour être engagés contre leurs frères de l'ALN y aller la fleur au fusil pratiquement, quoi, sans aucune appréhension, sans aucune contrainte, sans aucune manifestation quelconque de remords. Ils y allaient comme on va à la pêche. Hein. Ça a toujours été pour moi une énigme. Je me suis toujours posé la question, pourquoi ces garçons étaient-ils si indifférents à la mort de leurs compatriotes qui étaient dans le camp adverse, alors que eux y allaient d'une façon imposée, puisqu'ils étaient appelés d'office, d'autorité. S'ils n'y étaient pas allés, ils auraient été considérés comme insoumis. Donc, c'était une obligation pour eux. Alors que ceux de l'ALN, c'était des volontaires. Luttant les uns contre les autres, ça a toujours été pour moi une incompréhension. On peut dire aussi, si on se rapporte à la résistance française, qu'il y avait bien aussi chez nous des Français qui étaient volontaires pour être dans les maquis, et puis il y avait aussi des volontaires de l'autre côté, des volontaires qui étaient dans la milice, qui étaient dans la LVF, qui étaient dans le camp opposé, hein, aux côtés des troupes d'occupation.
1: Je reviens à ces jeunes appelés nord-africains qui n'ont pas de conscience politique. C'est pour ça que peut-être que bien des guérillas ont inventé les propagandistes et les commissaires politiques pour expliquer aux gens ce qu'ils sont en train de faire.
2: Plus que pour leur expliquer, pour les motiver et les transformer, les manipuler pour qu'ils deviennent des soldats aguerris.
4: C'est dans le petit village de Poix, situé à quelques kilomètres de Gemmap, dans l'arrondissement de Philippeville, que sont rassemblés ce soir quelques 800 harkis venus de tous les points de la région à l'occasion de la fête de l'Aïd Fitr qui marque la fin du Ramadan. Au moment où je vous parle, les harkis sont rassemblés autour des feux au-dessus desquels cuisent les fameux méchous, ces moutons que l'on fait cuire entiers à la broche en les enduisant de graisse. Les harkis chantent et dansent, leurs fusils pointés vers le ciel car ils ont conservé pour la plupart l'arme à la bretelle. Il faut reconnaître que c'est un spectacle absolument intéressant de voir ces harkis qui chantent et qui dansent dans ce sol d'Algérie pour faire troubler. Ici, soit RTF, à vous le bac.
1: Donc nous avons parlé de ces jeunes appelés nord-africains combattants sous uniforme français, parce qu'ils sont appelés. Qu'est-ce que c'est les harkis ?
2: Les harkis, c'est une troupe d'engagés, de volontaires, qu'on peut comparer aux miliciens du temps de l'occupation française.
1: Hein. C'est une comparaison que beaucoup te reprocheront. Hein. On dirait, oui, on ne peut pas mélanger les torchons et les serviettes.
2: La comparaison, elle est formelle, parce que dans le fond, c'est assez différent. D'ailleurs, je le dis bien dans mes livres, c'est pas la même chose. Hein. Les miliciens, la LVF, quoi, travaillaient pour une armée d'occupation allemande, nazie, donc véhiculant une idéologie épouvantable, et pour une armée d'occupation que nous n'avons subie que pendant 4 ans. Or, en Algérie, l'armée d'occupation française a été là-bas pendant 130 ans. Mais les harkis, pour s'engager dans l'armée française, avait plusieurs motivations. La première, c'était une revanche à prendre sur le FLN parce qu'ils avaient souffert du FLN. Le FLN ayant tué certains de leurs parents, de leurs amis, et ils voulaient se venger du FLN. La deuxième motivation, c'était pour gagner de l'argent, parce qu'on leur offrait quand même un petit salaire. C'était pas grand-chose, mais ça leur permettait de faire vivre leur famille. Or, comme il y avait un chômage monstre, ben, ils n'avaient pas de travail, et donc ça leur permettait de gagner des sous.
1: Est-ce qu'on compte dans ces compagnies de harkis, donc ça s'appelle des harkas, d'anciens combattants du FLN qu'on aura retournés, capturés par les Français, qui ne peuvent pas retourner dans leur maquis FLN de peur d'être assassinés?
2: Oui, c'était ceux qui étaient à la pointe des unités de choc harkis, des harkas. L'une des plus célèbres que j'ai côtoyées, moi, c'est la harka du commando Georges. Son commando était constitué d'une partie de métropolitains et d'une partie de harkis qui étaient d'anciens fellahas retournés. Il fallait voir comment ils les avaient retournés. Hein. C'était horrible. Après ce qu'ils avaient été obligés de faire contre d'autres Algériens, ils ne pouvaient plus retourner dans le Djebel, sinon ils auraient été assassinés aussitôt. Leur seule ressource, c'était d'entrer dans une harka. Et comme j'ai entendu des sous-officiers du commando Georges dire « Ces mecs-là, ça fait des harkis de première bourre », des types sur lesquels on pouvait compter, il était impossible qu'ils désertent, hein, sinon c'était la mort assurée s'ils passaient de l'autre côté. Et ça, c'était des... Le commando Georges, il s'appelait Griot, il vit toujours, hein, il est général, je ne sais pas combien d'étoiles, hein, 3 étoiles, je crois, au moins. Et il est dans le milieu de la France, il va à toutes les cérémonies, il est reçu pompeusement, il a été décoré par Chirac dans la cour des Invalides, je crois que c'est Grand Croix de la Légion d'honneur, enfin vraiment, c'était lui l'un des principaux tueurs de la région de Saïda.
5: Puis on t'a donné des galons, héros de toutes les défaites, pour toutes les bonnes actions que tu as faites.
6: Tu torturais en spécialiste, parachutiste.
2: D'ailleurs, Yves Courrière, dans son livre « Le temps des léopards », il décrit les actions du commando Georges. Alors là, c'est vraiment effroyable, hein, tout ce qu'il raconte sur lui. Hein. Il raconte qu'il y avait un nommé Mohamed Cheikh qui avait été prisonnier du commando, hein, et qu'il la faisait défiler dans les rues de Saïda avec un couteau entre les dents et en chemise. Ça, je ne l'ai pas vu. Hein. Je ne sais rien d'autre que ce qu'a dit Yves Courrière. Je répète uniquement Yves Courrière, je pense qu'il a dû quand même s'entourer d'un certain nombre de précautions pour ne pas raconter n'importe quoi, je crois. Hein. Sinon, il aurait été poursuivi pour diffamation et présenté devant les tribunaux, hein, s'il avait dit des mensonges.
1: C'est dit, il a réussi à se faire bourrer le mou par Bijard, qui lui a un peu raconté n'importe quoi au niveau de ses exploits.
2: Oui, c'est vrai. Mais enfin, il le tenait de Bijard, donc la responsabilité en incombe à Bijard, et non pas à lui. Il raconte, Yves Courrière, que ce Mohamed Cheikh a eu le sexe dévoré par un chien qui a été dressé à cet effet-là. Vrai ou faux, je n'en sais rien, mais enfin, voilà ce que dit Yves Courrière. Connaissant les procédés de Georges, je ne suis pas surpris.
6: Alors sont venus les honneurs, les décorations, les médailles, pour chaque balle au fond d'un cœur, pour chaque entaille,
5: pour chaque croix noire sur ta liste, parachutiste.
1: Comparaison n'est pas raison. Pourtant, de Oujéan, on pourrait penser à notre radour sur Glane ou à notre massacre de Maillet en Touraine. Quand on parle du commando Georges, on peut aussi penser aux pratiques de la Gestapo. Barbie, est-ce que toi, issu du maquis, franc-tireur et partisan, tu te fais ces réflexions-ci?
2: Oui, je me les fais, ces réflexions, avec une nuance quand même, c'est que l'abomination des camps d'extermination n'a pas existé au sein de l'armée française, fort heureusement. Mais les méthodes sur le terrain entre les troupes allemandes en occupation en France et les troupes françaises en occupation en Indochine et en Algérie sont assez comparable. Les militaires agissant au sein d'une population qui nous est hostile et qui soutient la rébellion, à la suite d'attentats, à la suite de sabotages, exercent des représailles qui se ressemblent, que l'on peut vraiment comparer. C'est pas la Mechtaoudjéane, la Maillé, ça se vaut. Les pratiques du commando Georges et celles de Barbie, ça se ressemble aussi. Et encore, ça c'est ce que moi j'ai vu et j'ai connu, mais il y a tout ce que je ne sais pas et qui s'est produit en bien d'autres endroits et qui est resté muet parce que personne n'a eu le courage de le dire et d'en témoigner.
1: Et voilà les amis, c'est la fin de cet entretien avec Pat. La guerre d'Algérie a duré 9 longues années. Il est temps d'en parler sans se flageller, mais honnêtement, c'est ce que Pat continuera à faire au prochain épisode. D'ici là, vous pouvez réécouter les premiers chapitres de cette histoire et plein d'autres choses sur le www.polemix.com. Salut!
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1: C'est de qui celle-là? La verte.
0: C'est à moi. Non. 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Mais oui.
1: C'est comme Bill, moi.
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Je découpe un carré de feuilles. Je dessine un espèce d'appartement, un espèce d'immeuble. Je fais le filigrane. Je rajoute des étoiles pour mettre la merveille. Je mets de la couleur pour le faire vivre, le biais. Je rajoute des lettres qu'ils mettent là-haut près du drapeau européen. PCE, ECP, EZP, EKP, EKP. Je mets de la couleur pour qu'il ressemble à un vrai billet. 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

0: Bonjour à toutes et bonjour à tous. Radio Octopus, la web radio partenaire du Philly, est de retour sur la scène de l'annexe du Prévert à l'occasion de cette première édition du Philly, le festival international du livre indépendant de Nora Bastens. Un grand merci encore à Kevin et Magid de la librairie La Confiserie de nous avoir associés à cet événement. Certaines personnes sont en train de faire des montages un peu périllé sur la place. On parlera du livre, hein, je te rassure. Alors depuis hier, Radio Octopus promène ses tentacules auprès des participantes et participants de ce festival. Nous recueillons la parole des actrices et acteurs de l'édition indépendante et nous essayons de prendre le poulpe des livres et des revues qui naviguent hors des sentiers battus. Et justement, notre deuxième plateau radio ce dimanche 21 juin coïncide avec la fête de la musique. Je ne vais pas chanter du Michel Sardou, je vous rassure, surtout pas Michel. Alors nous recevons aujourd'hui trois maisons d'édition qui, dont le point commun est d'éditer revues, des journaux ou des fanzines. Papier Machine, Z et le Lufthunger Club, avec elles nous allons échanger sur leur manière de partager des récits différents entre auto-édition, presse artisanale et kiosque militant. Ces formes éditoriales fragiles, essentielles, continuent de faire circuler des idées, leurs colères, des colères, de la création, des créations et des voix dissidentes en dehors des circuits traditionnels. Et bienvenue à vous trois. On peut faire un premier tour de studio, de plateau, si j'ose dire. Lucie, pour Papier Machine. Bonjour Lucie.
1: Bonjour.
0: Ensuite, j'ai avec moi Antoine de la Revue Z.
2: Bonjour.
0: Voilà, c'est lui qui voulait passer des trucs, il a tout fait tomber, c'est pas grave. Et nous avons Swan du Lufthunger Club, c'est comme ça qu'on dit ?
3: Lufthunger.
0: Oh, Lufthunger.
3: Bonjour à tous, voilà. Merci d'être présent.
0: On va commencer avec toi parce que c'est toi qui est quand même le nom d'une revue le plus étrange. je sais que ça fait référence à quelque chose et tu vas nous expliquer. Ça vient d'où ça ?
3: Lufthunger, ça veut dire la fin d'air dans le sens...
0: avoir fin d'air.
3: Ouais, c'est ça.
0: Et là, aujourd'hui, on a fin d'air, de l'air qui circule, mais bon, on l'a pas.
3: Le problème, c'est qu'on couve sous la chaleur, là, principalement, et non sous l'air. la fin d'air, du coup, Lufthunger, c'est un néologisme, on appellerait ça comme ça en français, mais c'est plus, ça vient de l'allemand, donc c'est plus par concaténation de mots. Et ça vient d'une nouvelle de Kafka, Les méditations d'un chien, où il est question d'un chien qui va commencer à se poser des questions lorsqu'il fait une certaine danse, il obtient de la nourriture. Et il a l'impression d'être un peu le seul à se poser ces questions-là, jusqu'à en venir à jeûner. Et il se rend compte qu'il est toujours tout seul à se poser ces questions. Et c'est vraiment... Le Lufthunger, c'est cette fin d'air. Il se pose la question, pourquoi est-ce que je suis le seul à avoir cette fin d'air, à avoir cette soif existentielle de comprendre le monde qui m'entoure.
0: Donc c'est parti un peu de ça aussi, votre maison d'édition.
3: Totalement.
0: Je suis allé voir le site internet de la revue. Au départ, c'est la rencontre de deux personnes qui ont peut-être une idée de se faire éditer, qui gagnent un prix, je crois.
3: C'est Nicolas qui gagne un prix,
0: voilà,
3: effectivement.
0: Voilà, et qui se dit, ouais, ben, je vais rencontrer des éditeurs, là, il y a un pince-fesse, ça va me permettre de vendre mon manuscrit, quoi, sauf pas que, ça se passe pas comme ça. Il est plus ou moins ignoré, et puis il rencontre une autre personne qui peut-être a un peu les mêmes préoccupations, à savoir ben, comment surmonter ce secteur de l'édition qui est plutôt fermé. Et ben, créons une maison d'édition, créons une revue. C'est ça le point de départ ?
3: Le point de départ, c'est totalement ça. C'est Nicolas Parisi, du coup, qui se fait sélectionner pour un concours et qui se rend compte qu'au final, c'est plus un faire-valoir pour la personne qui a organisé le concours plutôt que pour les auteurs qui sont présents. Et du coup, il rentre chez lui en colère en se disant « Mais en fait, moi, je suis capable de faire mieux pour les auteurs. » Du coup, il embringue Mathieu Bégaud, qui est l'autre fondateur de la maison d'édition, dans cette volonté-là de créer quelque chose pour les auteurs. Et on obtient finalement cette maison d'édition, le Lufthunger Club, qui a pour mission de valoriser les auteurs et la nouvelle et les littératures de l'imaginaire.
0: Et d'emblée, l'idée, c'était de créer une revue ?
3: D'emblée, c'était l'idée de créer une revue parce qu'ils avaient constaté à cette époque-là que quel meilleur format que la revue Pulp pour représenter les littératures de l'imaginaire. parce que bah, y a de grands auteurs qui ont commencé et qui ont parcouru une bonne partie de leur vie en écrivant des nouvelles dans ce qu'on appelait les pulps.
0: Les pulp fiction.
3: Totalement, c'est les pulp fiction, notamment le film, c'est une référence aux pulp. Il y en avait plein qui existaient. Il y avait des pulps spécialisés horreur, il y a des pulps qui étaient spécialisés science-fiction.
0: Mais c'est pas
3: etc.
0: donc une tradition française, on est d'accord.
3: Et c'est clairement tradition américaine,
0: ouais. États-unienne, même,
3: États-unienne totalement. Et encore, on pourrait parler des Penny Dreadful, où, qui était plus une tradition anglo-saxonne, ouais. Et qui fonctionnait sous les mêmes principes. Et c'est quelque chose qui n'a jamais vraiment trop marché en France. Il y a quelques, bah, il y a Metal Hurlant qui est un peu un des meilleurs représentants de cette ADN pulp, qui a permis de nourrir tout un imaginaire, même au-delà de des frontières. Mais au niveau du pulp, bah, on a Isaac Asimov qui a commencé par là, on a Philip Lovecraft qui a l'horreur cosmique, qui a été un des moteurs et qui est encore aujourd'hui un moteur de l'imaginaire. Et c'est tous ces auteurs-là qui nous ont fait dire bah, on aimerait bien que remettre un peu au goût du jour le pulp à la française, parce qu'on a un vivier extrêmement conséquent en France d'auteurs et d'autrices qui attendent d'être publiés. Alors, et qui n'a pas de voix au chapitre.
0: Ce sont des auteurs et des autrices qui justement sont plutôt dans ce monde-là de la littérature de l'imaginaire, de la science-fiction, de l'horreur, de la fantasy.
3: Alors nous, on se spécialise effectivement en littérature de l'imaginaire. Après, on fonctionne par appel à texte et à chaque fois dans nos descriptifs, on n'accepte pas le fait de sélectionner un jour un texte de blanche, ce qu'on appelle la blanche, on dirait la littérature généraliste, mmh. À la différence de la littérature noire où il serait question de littérature de genre. Et on n'accepte pas l'idée de sélectionner un texte de blanche parce que c'est de la littérature et si le texte nous plaît, parce qu'on fonctionne au coup de cœur, pourquoi pas. Mm-hmm. Mais effectivement, nous, notre ADN, c'est le pulp, c'est la littérature de l'imaginaire.
0: On peut dire que Kafka, à qui vous faites référence avec le nom de votre revue, bah, c'était un auteur, on va dire, de littérature blanche, oui. Mais clairement qui était dans le fantastique bah, et qui était un auteur de pulp aussi.
3: Dans un sens, son genre. Bah, en fait, finalement, la question des... on appelle ça des genres, mais en réalité c'est des sous-genres, c'est finalement quelque chose d'assez récent. Quand on regarde beaucoup d'auteurs, même au niveau en Amérique du Sud, tout le mouvement du réalisme magique, il y a du fantastique dans cette littérature-là, donc elle peut entrer également dans nos pages sans problème.
0: Ok. Donc, vous avez fait combien de numéros depuis la création de la revue ?
3: Eh bien, depuis hier, c'est notre 5e numéro.
0: On peut applaudir... voilà, il est là. Vous pouvez aussi le trouver sur le stand du Luftungler Club.
3: Aux Ultimes Chimères, on a voilà. Même quelques auteurs qui sont présents pour signer des dédicaces pour ceux qui sont intéressés. Carrément. De feuilleter ces pages ou même de leur pitcher un peu leur texte.
0: Très bien. Comment ça se passe quand on lance un projet d'une édition de revue ? Donc tu as dit appel à texte.
3: Ouais.
0: Mais appel à texte, ça veut dire...
3: Qu'est-ce que c'est ?
0: Enfin, c'est pas de la pub sur TF1, je suppose.
3: Non, non, mais il y a tout un circuit qui existe bah, aujourd'hui sur Internet entre des sites spécialisés qui recensent tous les appels à texte existants de maisons d'édition ou de mairies qui font régulièrement des prix ou des concours. Voire même des musées. Hein. Il y a plein de structures qui sont en demande de ça. Et il existe également des forums d'écriture, notamment, je pense à l'Orée des Conteurs ou au Forum des Jeunes Écrivains, qui sont des forums qui ont un énorme vivier d'auteurs et qui, du coup, se partagent les bons appels à texte, ceux ouais. Des maisons d'édition qui méritent le coup d'œil et qui créent un mouvement d'émulation.
0: Une émulation, voilà. Ouais. Alors, parlons sous. Quand vous lancez un appel à texte, derrière, vous promettez une rémunération ?
3: Oui, tout à fait. Chacun de nos auteurs, à partir du moment où ils sont sélectionnés, ils reçoivent une rémunération qui est symbolique parce qu'on est une toute petite maison d'édition, mais ils reçoivent un chèque, enfin un virement de 50 euros
0: c'est déjà ça.
3: Pour, okay. Pour valoriser finalement ce travail-là.
0: Votre maison d'édition, elle a un statut associatif
3: Elle a commencé en SARL et puis on s'est rendu compte que c'était une très mauvaise idée. Et on a basculé en associatif.
0: D'accord. Très bien. Donc c'est un noyau de combien qui fait fonctionner Luftunger?
3: Alors ça a pas mal bougé. Ça a commencé à deux. Là, gentiment, on revient à ce chiffre-là pour le prochain numéro. Mais au max, on était quatre dans l'équipe.
0: D'accord. J'ai oublié de vous demander où était basé ce noyau.
3: On est de Toulouse.
0: Ah, d'accord, t'as pas d'accent pourtant. C'est pas.
3: Non, parce que je ne suis pas né à Toulouse
0: Ok.
3: et que mes parents ne sont pas toulousains.
0: C'est pas grave, hein, c'est pas une handicap. On va passer à Lucie de Papier Machine. Bonjour, rebonjour Lucie.
1: Rebonjour.
0: Alors, Papier Machine, qui est annoncé comme une revue de création. Les autres aussi sont des revues de création. Qu'est-ce qui vous distingue des autres revues? Je ne dis pas de faire la compète, hein, on est d'accord?
1: Non, je pense que ce qui nous distingue, c'est que tout ce qui est publié dans Papier Machine, a priori, a été spécifiquement créé pour Papier Machine. C'est nous qui donnons l'impulsion de départ à toutes ces différents types de créations. Et c'est, on parle de création parce qu'on est à la fois sur du visuel et à la fois sur du texte, et aussi sur un panel le plus varié possible de visuels. Donc on a aussi bien de la peinture que de la photo, ou même des choses très hybrides, très inattendues, ou des textes. On va aussi bien de la littérature vers les sciences sociales, en passant par des gens qui n'ont pas l'habitude d'écrire ou qui n'ont pas ces pratiques-là, mais qu'on va chercher nous et qui viennent du champ pratique, par exemple. On peut avoir des textes de tapissière, par exemple, ou de vigneron, enfin, ça nous est arrivé. Et on essaie de trouver des formes comme ça par l'écrit ou par les visuels ou par les deux mélangés, qui permettent à ces personnes de s'exprimer à partir d'un mot, puisque c'est ça
0: Ouais.
1: j'en viens là, mais.
0: Voilà, le principe et le concept, s'il faut utiliser ce mot que je déteste, c'est effectivement de choisir un mot pour chaque revue et à partir de ce mot, de faire créer dans autant de formes possibles et reproductibles sur du papier des créations.
1: C'est ça. Le principe, c'est qu'on lance un petit mot du quotidien. Et c'est encore une fois, c'est pas un thème, c'est un mot. Et pour nous, c'est très important parce que grue, coin, trappe, manche, œuf, tourniquet, c'est pas vraiment des thèmes, c'est plutôt des mots. Et notre idée, c'est de réfléchir un peu sur ces mots du quotidien sur lesquels on se penche jamais et de se dire en fait, si on les donne à une trentaine de personnes qui ont des profils extrêmement variés, qui ont des trajectoires très différentes, qui certains sont publiés depuis longtemps, une notoriété, d'autres pas du tout, des jeunes, des vieux, enfin on essaie d'avoir un peu des gens très variés, qu'est-ce que ça donne et comment ça vient, tous ces points de vue viennent se frictionner entre eux pour nous raconter quelque chose aussi de ce que porte le langage du quotidien et du pouvoir un peu de la langue. En gros, c'est un peu ça le principe.
0: Le dernier numéro, il est consacré à quel mot?
1: Marchepied.
0: Marchepied. Ah ben là, pour accéder à la scène, on aurait besoin d'un marchepied. Tu vois, je rebondis. Alors, ce marchepied, il a suscité quoi comme création, comme poème ou comme texte, comme photo, comme peinture? C'est quelque chose qui a été plus long que les autres revues à émettre, à naître, où c'était, où voilà, vous fixez une échéance temporelle pour dire ben voilà, on a reçu assez de créations, on fait une sélection et puis on publie.
1: Alors nous, ça marche pas comme ça.
0: Voilà, ben tu m'expliques comment ça marche alors.
1: Nous déjà, on élit le mot. Donc c'était ça, c'est le premier où on n'a pas fait d'élection, mais on a fait des jeux avec les mots masqués et on a dû jouer. Concourir pour certains mots sans savoir lesquels c'était, à fond dedans. Et à la fin, il n'en restait plus qu'un qui a gagné, c'était marchepied. Parfois, on était un peu déçus pour certains. On aurait bien voulu concourir pour d'autres. Mais on a ce principe-là qui mêle le hasard et des choix, parce qu'on a fait des choix
0: Donc, si vous n'êtes
1: avant.
0: pas satisfait d'un mot, vous le gardez quand même
1: C'est
0: parce
1: pas
0: que c'est
1: grave.
0: le fruit de l'élection.
1: Exactement. Mais
0: Waouh!
1: avant cette procédure qui est toute nouvelle pour celui-là,
0: Ouais.
1: parce qu'on avait changé pour le numéro 15, on faisait vraiment une élection, on était une dizaine de personnes à venir chacun et chacune avec une dizaine de mots, et on débattait autour de ces mots pendant 7 heures parfois, jusqu'à ce qu'il n'en reste plus qu'un et que ce soit voilà, qu'on soit avec un seul mot. Mais comme c'était toujours des alliances un peu suspectes, des arguments fallacieux, on s'est dit qu'il fallait peut-être un peu changer le processus parce que ça devenait un peu pénible.
0: Okay. Alors, dans l'appel à texte ou à l'appel à création, vous mettez que ce pont ou alors il y a une explication, il y a quelque chose qui permet aux gens qui souhaiteraient créer à partir de ce mot, je sais pas, quelques indications, une invitation?
1: Oui, il y a un petit mot d'invitation qui explique aussi un peu, entre guillemets, l'esprit de la revue, qui est toujours très difficile à développer, à expliquer, parce que c'est comme c'est très hybride, on se rend pas compte, mais on est un peu sur un côté décalé. Il y a un ton quand même dans la revue. Et l'appel à contribution, il est intéressant, mais comme on va quand même chercher beaucoup de gens qui n'iraient pas répondre à des appels à contribution, bah, c'est aussi beaucoup de rencontres. C'est nous qui faisons beaucoup la démarche pour aller voir des personnes, pour qu'elles contribuent dans la revue. C'est le fruit de recherche. On ne le diffuse pas largement. Nous, on ne fait pas du tout une diffusion sur les forums ou quoi.
0: D'accord.
1: On est plus sur quelque chose de plus resserré.
0: Dans le site, je suis allé voir effectivement la présentation de la revue. Et vous avez un rapport à la poésie qui est assez intéressant, je trouve. C'est pas non pas la poésie comme un genre, c'est-à-dire vous n'hésitez pas à des poèmes, mais vous considérez que la poésie peut avoir un regard sur le monde et sur la vie. Et que c'est ça votre objectif, c'est de restituer ce lien entre la poésie et le monde, c'est ça ?
1: Oui, j'ai l'impression que c'est une posture curieuse vers le monde, et que si on rassemble plein de curieux ensemble, et ben à un moment ça va créer des décalages dans notre perception du réel, mmh. et ça va faire naître des choses auxquelles on s'attendait pas, et c'est un peu ça qui pour nous c'est un peu ça aussi la poésie, comment on réenchante, comment on questionne, comment on déplace notre réel.
0: Alors, une citation personnelle, moi ça me fait penser notamment à l'œuvre de Francis Ponge, qui était un poète plutôt du minuscule, de l'objet, de la vie quotidienne. Hein. C'est un peu cet esprit-là qui vous anime.
1: On est des grands lecteurs et lectrices de Francis Ponge.
0: Ah, ben ça va alors. Ma citation n'était pas...
1: Bien trouvée.
0: Ah, c'est bien. toi, tu es dans l'inventu papier machine depuis le début ?
1: Moi, je suis arrivée en tant que contributrice au premier numéro. Ouais. Et dès le deuxième numéro, j'étais dans le comité éditorial.
0: Ah.
1: Mais du coup, j'étais pas au tout début.
0: D'accord. Et alors, Papier Machine est aussi une association ou il y a...
1: Alors nous, on est une ASBL parce qu'on est belge.
0: Ah oui, pardon.
1: Donc c'est la même chose, mais sauf que
0: c'est
1: en Belgique.
0: Donc vous avez devant vous la maison d'édition qui justifie le nom du festival international. J'aurais même préféré dire international, mais bon, voilà. Ça c'est de l'humour tarné. Vous êtes nombreux et nombreuses à préparer une revue, un numéro, le comité éditorial, celui qui va choisir le mot à partir duquel la revue va être créée.
1: Alors le choix du mot, il se fait à une dizaine de personnes, une petite dizaine de personnes. Après, sur le quotidien, on est deux et demi. Avec tout un tas de gens qui gravitent et qui nous donnent des coups de main et qui nous proposent des personnes qu'on devrait contacter parce que leur univers est chouette. Et je veux juste préciser aussi que notre travail, il n'est pas uniquement de sélectionner des choses qu'on nous envoie, mais nous, on fait un vrai travail d'accompagnement. On retravaille, je crois que vous aussi, vous faites ça dans votre revue, mais c'est pas oui, non, on vous publie, c'est on vous accompagne vraiment dans le travail d'écriture, on revient, on retravaille les textes. Et pour les personnes qu'on va chercher qui n'ont pas ces pratiques qui se publient, on va trouver des chemins ensemble et on va trouver des formes. On peut prendre par exemple l'exemple d'un chorégraphe qui a contribué à trois numéros. Sur l'un, il a fait une fiction, sur l'autre, il a fait des photos, sur l'autre, il a fait un entretien. C'est des formats qui s'explorent, qui se testent et qu'on accompagne, nous, du début à la publication.
0: Tu disais tout à l'heure, effectivement, que parfois, ça vous arrivait aussi d'être plutôt dans la recherche d'écriture sur des métiers. Et là, en l'occurrence, vous faites appel à des auteurs, des autrices, ou alors c'est vous-même qui allez rencontrer... Quelqu'un qui fait de la tapisserie, quelqu'un qui fait de la marqueterie, enfin je peux citer n'importe qui. Ou alors c'est quelqu'un que vous contactez parce que vous savez que c'est un travail qui pourrait l'intéresser.
1: Eh ben c'est un peu tout ça. C'est-à-dire que parfois juste c'est une rencontre et on va discuter. Bah, la tapisserie c'est un bon exemple. Moi j'étais en train de préparer le numéro couette et je rencontre quelqu'une qui me dit « Ah mais couette, moi dans mon métier c'est quelque chose de très concret, de très précis. » Du coup je lui ai dit « Tu veux pas contribuer ?» Elle m'a dit « Bah ouais, qu'est-ce que je fais ?» Et du coup, elle a proposé un texte qui est un texte poétique pour le coup, mais parce qu'elle avait aussi une sensibilité qui était insoupçonnée, mais qui du coup s'est révélée à cet endroit-là. Et un autre exemple, c'est que pour le numéro éponge, moi j'avais lu qu'il y avait un chercheur qui avait découvert une éponge carnivore dans la baie de la Ciotat. Sachez-le, il y a des éponges carnivores dans la baie de la Ciotat.
0: Ne vous baignez pas dans la baie de la Ciotat.
1: Et du coup, bah, je suis allée voir ce monsieur et pour le coup, lui, il n'était pas très enclin à écrire quelque

0: que voilà, vous faites appel à des prestataires et des fabricants locaux. C'est souvent le modèle d'ailleurs de l'édition indépendante, de ne pas travailler avec des éditeurs qui sont soit en Espagne ou des imprimeurs chinois.
1: Mais c'est pas facile parce que les coûts, avec l'augmentation de tous les coûts, ça devient vraiment difficile, d'autant que les subventions baissent. En Belgique, il y a la Fédération Wallonie-Bruxelles qui nous soutient depuis le début et qui est quand même, c'est pas si mal. Mais c'est, enfin voilà, c'est pas tout le monde n'est pas soutenu par la Fédération Wallonie-Bruxelles et ça va baissant comme
0: En
1: partout.
0: matière de distribution, vous arrivez à toucher donc la Belgique et la France?
1: Oui, on a un distributeur et un diffuseur.
0: D'accord, très bien. Vous
1: En
0: allez.
1: Belgique, pour le coup, on le fait avec nos pieds, nos mains. C'est pas
0: Ah oui, bah c'est un petit pays aussi.
1: voilà, c'est ça. Ça va vite en Belgique de faire le tour de la Belgique, mais
0: Oui,
1: c'est plat en plus,
0: c'est
1: ouais, c'est
0: plat,
1: vrai.
0: ouais. Merci. Merci. Merci Antoine. Ben on va passer à Antoine justement, le blagueur.
2: Rebonjour.
0: Rebonjour Antoine. Alors Antoine, Z. Z comme Zorro. Pas du tout.
2: Non, pas du tout.
0: Non, mais j'aime bien faire des blagues de boomer. Hein. Je sais ma génération, désolé.
2: Mais on avait fait les gens qui ont créé la revue avaient
0: Ouais.
2: fait cette blague-là aussi. Ils avaient fait même des cartes postales en disant que Z c'était les euros de l'enquête. Donc il y a quand même un peu cette filiation-là. Et sinon, si ta question c'est pourquoi est-ce que c'est Z? C'est parce que, en gros, c'est des gens du milieu, je sais pas, enfin, qui étaient militants et militantes, et qui avaient envie de faire une revue qui soit pas tout de suite répertoriée comme une milieu de la gauche radicale et woke. Et du coup, en cherchant une idée de nom, il y a un moment, il y a Z qui a été proposé, ils se sont dit, ah bah Z, c'est bien, c'est neutre. Enfin, en tout cas, tu vois Z, tu te dis pas direct, c'est ça comme revue. Et avec l'envie que, par exemple, ta mamie, elle puisse ouvrir la revue sans avoir peur direct, quoi. Enfin, sans dire, ah, c'est encore les trucs que fait ma petite fille ou mon petit-fils, ce truc de jeunes radicaux, quoi.
0: D'accord. Mais par contre, les éditions portent effectivement, alors je pense que c'est à dessein, les éditions de la dernière lettre. Ce mot a été choisi avant la création de la revue ou après?
2: Non, c'est la revue qui précède la maison d'édition.
0: Ok.
2: Donc en fait, la revue, elle a été créée en 2008. Et la maison d'édition, elle a été créée 10 ans plus tard, quand il y a eu l'envie de créer des petits livres pour prolonger le travail d'enquête. Qui était fait dans la revue. Donc, on avait envie de donner plus de place à des thématiques qu'on avait abordées dans les numéros. Et aussi de travailler le travail d'accompagnement à l'écriture qu'on fait entre nous au sein du collectif. Et quand il y avait notamment des collectifs qui nous contactaient, qui avaient envie de raconter leurs récits de lutte, d'organisation, mais qui ne savaient pas fabriquer des livres. Et du coup, comme ça, on fabriquait des livres ensemble.
0: Donc le principe de la revue Z, c'est de se focaliser sur une ville essentiellement, mais de pas traiter, de dire on va parler de la ville et de non tous ses aspects, mais par contre traiter un sujet. Il y a un numéro qui m'a attiré, c'est celui de sur Grenoble, mais vous avez parlé de l'école, donc c'est un sujet qui est voilà thématique, mais que vous situez dans une ville, dans un contexte géographique bien particulier. Et ça, c'est à chaque numéro, c'est la même politique.
2: Ouais, c'est la même politique à chaque numéro. Le principe de la revue, c'est en effet chaque numéro, c'est une thématique, une ville, enfin ou un endroit. On a aussi des numéros dans des territoires plus ruraux. Et plutôt, on commence par choisir la thématique. C'est-à-dire, par exemple, là, l'exemple que tu prenais du numéro à Grenoble, c'est un numéro où on avait envie de faire un numéro sur les questions d'éducation, d'école. Et on s'est demandé après où est-ce qu'on allait aller. Et Grenoble, ça nous avait attiré pour différentes raisons, notamment parce qu'il y a un quartier qui s'appelle le quartier de la Villeneuve, où il y a eu des expérimentations pédagogiques assez fortes dans les années 70 et 80. Du coup, à chaque fois, il y a un peu comme ça, des motivations à aller à un endroit lié à la thématique. Il y a d'autres moments où la thématique et le lieu sont liés. Par exemple, on a fait un numéro en Guyane sur la question d'extractivisme et de néocolonialisme. Et du coup, bah, c'était un moment en 2019 où il y avait un projet d'ouvrir une mine d'or. Le projet de Montagne d'Or. Du coup, là, par exemple, la thématique et le lieu allaient ensemble. Et aussi, des fois, il y a des raisons plus terre à terre de choisir le lieu. Par exemple, le dernier numéro, qui est juste là, ce qui est sur Saint-Étienne et les questions de santé. Une des raisons qui ont fait qu'on allait à Saint-Étienne, c'est parce qu'il y avait deux personnes du collectif qui étaient enceintes. Et en fait, pour elles, elles nous ont dit, Nous, on veut continuer à faire la revue, mais c'est plus simple de... On pourra pas le faire si c'est pas à Saint-Étienne, là où on habite. Et par ailleurs, ils avaient aussi des liens, du coup, avec le réseau de la ville. Il y avait une personne qui était infirmière psychiatrique à Saint-Étienne. Et du coup, c'est aussi en fonction de qui compose le collectif et où est-ce que les...

0: personnes en sont de leur
1: De
0: vie
1: leur vie.
0: qu'on choisit.
1: Alors, moi, je me
0: Ça.
1: pose une question, c'est par rapport à ce choix donc de revue nomade, on est d'accord? Chaque fois, vous faites un appel à des rédacteurs locaux, ou c'est la même équipe qui, chaque fois, se dit, on va passer une semaine, 15 jours sur place pour ensuite, pour traiter, pour enquêter, pour recueillir des témoignages. Comment ça se déroule?
0: Ouais, et ben on est une équipe, ce qu'on appelle le collectif éditorial, qui est composé d'une entre 10 et 15 personnes depuis que la revue elle existe, qui on part pendant un mois et demi faire une enquête à un endroit. Donc là par exemple on est allé pendant 5 semaines à Saint-Étienne et on va rencontrer des gens qui je sais pas s'organisent, travaillent, réfléchissent aux questions de santé, d'hôpital public. Et à partir de ça on va construire le numéro et c'est plutôt à la différence des deux autres revues précédentes, la majorité des articles sont écrits par les personnes qui composent le collectif éditorial. Et plutôt au fil des rencontres qu'on fait à Saint-Étienne, par exemple, on va proposer des articles à des personnes qu'on va rencontrer. Ou si on a l'impression qu'il y a des manques ou des choses importantes du numéro qu'on ne trouve pas à Saint-Étienne et que nous, on ne se sent pas à décrire ou qu'on connaît des personnes qui sont plus spécialistes, on peut aussi faire des appels à propositions, à contributions. Mais du coup, qui sont ciblés à des personnes spécifiquement.
1: Ouais, c'est une sacrée organisation et une sacrée aussi, enfin pas une débauche de moyens, mais un engagement important pour vous en tant que membre de ce collectif éditorial. Donc un mois durant, où il y a ce travail sur le terrain, ensuite l'écriture. Vous faites quoi? Une revue tous les ans ou deux revues par an?
0: On fait une revue tous les ans et des fois on fait une pause, du coup on n'en fait pas, par exemple cette année.
1: Voilà.
0: Et voilà, et du coup ça existe depuis ouais, 17
1: Tu peux le rebrancher, s'il te plaît.
0: Ça existe depuis 17 ans, il y a 17 numéros. Donc en moyenne, c'était un. Au début, quand les personnes ont commencé, elles voulaient en faire 3 par an. On a retrouvé des archives avec leur calendrier idéal et il y avait enfin bon. Et finalement, très vite, elles se sont rendues compte que ça allait pas le faire. Et aussi sur le collectif, je voulais rajouter que c'est un collectif qui a beaucoup évolué. Et aujourd'hui, par exemple, il y a plus de personnes qui faisaient partie de l'équipe d'origine. Régulièrement, il y a de nouvelles personnes qui rejoignent le collectif. Et les personnes les plus anciennes, là, je pense qu'elles sont là depuis 4-5 ans.
1: Ah oui, donc ça veut dire que finalement la revue a survécu aux personnes qui... Enfin non, elles sont pas mortes, hein, tu m'en assures. Mais voilà,
0: Pas toutes.
1: Ah merde. En tout cas, voilà, il y a une histoire qui se prolonge au travers du travail du collectif. La revue est basée sur à Montreuil, c'est ça?
0: Ouais, en fait, y a des bureaux à Montreuil, mais on est toutes et tous à différents endroits de la France, du Pays Basque, de la Suisse en ce moment. Sur la présentation, on a écrit qu'on était basé à Bilbao, dans le Pays Basque. Mais je pense que c'était pour donner une autre caution internationaliste au festival. Mais du coup, on a quand même une personne qui est à Bilbao. Nous, on est deux à être à Toulouse. Il y a des gens dans les Cévennes, en Bourgogne, à Lausanne, à Marseille, à Dijon.
1: Mais bon, vous êtes
0: Voilà.
1: officiellement, a priori, hébergé à la parole errante à Montreuil, ce qui tombe bien puisque Rabastens, on connaît son surnom, c'est Montreuil-sur-Tarn. Par rapport à vos situations actuelles, hein, donc effectivement, on parlait du contexte économique qui n'est pas facile, le renchérissement du coût du papier, le coût de l'acheminement, etc. C'est des. Voilà, ces derniers mois vous ont amené à vous remettre en question complètement, à dire bon ben on va arrêter parce qu'on s'épuise, ou alors votre modèle justement il est adapté pour justement survivre à ces moments de précarité du secteur de l'édition. Antoine, si tu te sens pas de répondre, tu réponds pas, mais
0: Ah si si.
1: j'ai deux autres invités.
0: Et bah je dirais qu'on a un mélange de fragilité économique dans le sens où on galère à trouver de l'argent, mais en même temps ça fait quand même 15 ans qu'on existe et on a quand même de l'argent pour chaque fois refaire un numéro et pas être inquiété de pas réussir à le finir. Et on arrive à rémunérer certains postes de travail,
1: Graphisme.
0: le graphisme, les correctrices. On a aussi des fois des personnes qui ont un contrat. On a eu pendant longtemps des contrats, un ou deux contrats aidés. Là, il y a des personnes en CDD. Et en fait, c'est des personnes qu'on rémunère au sein du collectif éditorial, soit parce que c'est des personnes qui vont prendre en charge tout le processus et du coup, elles ont besoin que ça soit leur activité principale. Soit aussi des fois, c'est parce que c'est des personnes qui traversent des galères ou dans leur vie. Et du coup, le fait d'avoir la structure associative, ça permet de faire des contrats et du coup de. Par exemple, je sais pas, il y avait une copine une fois, elle avait un un harcèlement par la CAF, et du coup le fait de faire un contrat aidé, ça permettait de sortir de ça. Enfin, il y a aussi des, c'est aussi une envie des fois d'accompagner
1: Oui, il y a une
0: des
1: vocation
0: galères.
1: sociale. Bon,
0: Ouais,
1: allez.
0: à l'échelle de
1: Ouais.
0: 15 personnes, mais en tout cas il
1: Ben
0: y a
1: oui,
0: ça, ouais.
1: ça compte, hein. C'est l'entraide, hein. Ça compte à partir de deux, c'est bon.
0: Et en tout cas, financièrement, on est 2/3 de notre argent vient des ventes, donc
1: Ouais.
0: en librairie et en autodiffusion, et 1/3 de subventions. Et on a notamment la chance d'être financé par un fonds qui s'appelle le fonds Un Monde par tous, qui nous file de l'argent sur 3 ans. Et du coup, enfin, ça permet de voir loin aussi,
1: C'est un
0: quoi.
1: fonds qui dépend de privé? Comment ça? C'est Pigas qui est derrière?
0: Moi, je crois que c'est des personnes qui ont hérité d'actions de l'entreprise Seb, une entreprise d'électroménager, et qui, au lieu de, et qui du coup, ont créé un fonds. Et chaque année, l'argent qu'ils gagnent grâce à ces actions-là, il y a 2 salariés qui les redistribuent à plein plein de collectifs. Voilà. Je crois vraiment ça se compte en 1 à 2 millions d'euros qu'ils redistribuent chaque année.
1: Ah
0: Et
1: oui.
0: il y a une vraie confiance. Enfin, c'est des gens qu'on côtoie par ailleurs. C'est des personnes à qui on peut vraiment raconter nos galères, nos
1: Ah
0: questionnements
1: oui,
0: politiques.
1: ouais, c'est pas les mêmes tripes que Sterrain et Bolloré confondus.
0: Non.
1: Ah ben ça rassure des fois. Des bonnes nouvelles, hein, c'est bien.
0: Y a moins de gauche aussi.
1: Ok. Lucie, c'est la même analyse que tu as de la situation actuelle, à la fois entre fragilité, mais en même temps capacité de rebondir ou on va dire adaptabilité, comme un poisson qui naviguerait dans le Tarn.
2: Ouais, je crois que nous, on est un très très bon exemple de l'adaptabilité. Parce que pour que notre modèle fonctionne, on a un petit modèle aussi entre nous de caisse commune pour que chacune puisse vivre tout en dédiant du temps à la revue. Et qu'on a diversifié énormément nos activités pour rendre possible la revue qui, elle, ne rapporte pas d'argent. Voire des fois, on vend à perte, on est bien subventionné, mais ce n'est pas suffisant en
1: Qu'est-ce qui
2: fait.
1: vous subventionne, Centre national du livre?
2: Qui nous subventionnait.
1: Ouais,
2: Et
1: d'accord.
2: ils ne subventionnent plus les Belges. Oui, depuis, enfin, ils ont
1: Ah
2: changé de
1: ouais.
2: modèle, donc on n'est plus éligible. On a de l'aide de la Fédération Wallonie-Bruxelles.
1: Ouais.
2: On a un petit peu de sous du prince en Belgique. Et
1: Ah.
2: puis,
1: On salue, on
2: on le
1: salue.
2: salue. Et puis, on a de temps en temps la Fondation Michalski, fondation dédiée à la littérature, une fondation
1: Ok.
2: suisse, qui nous soutient. Mais
1: Bon.
2: par ailleurs, on fait des lectures, on fait des performances, on anime des ateliers
1: Oui.
2: qu'on remet au pot commun pour pouvoir voilà, faire en sorte que
1: Continuer.
2: tout ça fonctionne.
1: D'accord.
2: Donc ça rajoute des activités à l'activité éditoriale. C'est
1: Bien
2: un
1: sûr,
2: peu.
1: oui. Swan?
3: Beaucoup de choses à dire. Au niveau des aides, du coup, comme je disais, plus tôt, Luftinger était d'abord une SARL et du coup, on a eu des subventions par la DRAC sur 2 ans, mais étant en SARL, étant maison d'édition, petite maison d'édition, au final, ça a surtout payé l'URSSAF, ces aides-là. Après, une fois qu'on est passé en modèle associatif, bah on est seul au monde. On n'a aucune subvention, on est en autodistribution. Et par contre, on fonctionne depuis le début de la revue en campagne de financement participative, en crowdfunding pour les plus anglophones, qui tous les mois de mars, on lance cette campagne de financement qui nous permet de faire des préventes sur notre nouveau numéro et également d'avoir un fonds de caisse, une trésorerie pour le reste de l'année afin de pouvoir faire des salons comme aujourd'hui ou ressortir des stocks sur les anciens numéros qui sont arrivés à court.
1: J'ai l'impression que c'est un modèle, le système de la cagnotte et de
3: Ouais,
1: la prévente,
3: de plus en
1: qui
3: plus.
1: est de plus en plus utilisé. Moi, je pense à une revue dont j'achète parfois des numéros qui s'appelle Pays, qui est une revue géographique,
3: Oui.
1: qui chaque fois essaie d'explorer un pays. Et ils font comme ça, quoi. C'est-à-dire qu'ils se financent au départ comme ça, et quand ils ont assez de sous pour imprimer, ils lancent l'édition. C'est un modèle qui pourrait vous intéresser, vous, du côté de papier machine?
2: Nous, on est un peu rétifs et rétives à faire appel au crowdfunding pour plein de raisons différentes. Et on a l'impression que bah, nous, on est quand même financés. Enfin, je veux dire, c'est aussi. On a eu des subventions assez tôt. On les obtient et on fait en fonction de ce qu'on obtient. Et comme on a aussi des autres activités qui viennent
1: D'accord.
2: rajouter, on s'en sort. Après, c'est juste que là, par exemple, nous aussi, on ne fait pas de numéro cette année. On fait la sieste, officiellement.
1: Bah, évidemment, il y a beaucoup de gens qui font la sieste. Hein. Marc, c'est le moment. Hein.
2: Parce que c'est question financière et du coup, la gestion de tout ce qu'il y a à faire pour pouvoir pérenniser la structure, pour pouvoir pérenniser et faire, pour pouvoir faire les activités qu'on veut mener. Eh ben, elles font qu'on multiplie les activités et les activités en plus. Okay. Et donc, on est fatigué, tout simplement. Donc, de temps en temps, on respire et puis on voit ce qu'on fait à la suite. C'est pareil, normalement, c'est deux numéros par an. Mais il y a quelques années où on n'en fait qu'un. Et puis voilà, cette année, on n'en fait pas.
1: Bon, Swan, si t'es coupé, tu voulais développer d'autres idées aussi ?
3: Juste pour préciser, continuer vis-à-vis des campagnes de financement, c'est que c'est un modèle de financement qui est assez dangereux. En fait, si une année on n'atteint pas nos objectifs, on ne peut pas sortir le numéro. Et ça veut dire que tout le travail qui a été fait en amont de sélection, de dire aux auteurs « votre texte est publié », il est mis à mal. Donc c'est à chaque fois un gros apport de stress et au niveau de la trésorerie et au niveau humain de se dire « bon, bah, notre sort est jeté, est-ce que notre fanbase est encore présente ? Est-ce qu'on a réussi à faire le travail au niveau de la communication sur les réseaux et de manière plus générale autour de nous pour avoir un nouveau public, pour pouvoir avoir renouvelé un peu le sang de nos auteurs, etc., pour faire appel à un maximum de gens pour permettre la survie au final de notre revue. Et voilà, ouais. C'est un modèle qui peut être dangereux et effectivement, vu qu'on n'a rien, on n'a pas trop le choix. Mais effectivement, déjà avec des subventions, on pourrait repenser certaines choses et avoir moins de besoins.
1: Oui, Lucie.
2: Non, je voulais juste aussi, je pense que ça dépend très fort aussi du type de revue. Ouais. Parce que toi, tu parles de fanbase, par exemple, c'est aussi des domaines et des manières. Nous, c'est très compliqué de comprendre ce qu'on fait. De base, les libraires ne savent pas où nous mettre dans les librairies. Enfin, c'est vraiment, on n'est pas un objet facilement identifiable. Oui. On se débrouille avec ce qu'on sait faire en com, mais on n'est vraiment pas très forte, en fait. Du coup, il y a aussi toutes ces dimensions-là qui font que bah, s'il n'y avait pas les subventions, je pense que même si on se lançait dans ce genre de choses, on ne serait pas très capable de...
1: Pour rester sur le sujet de l'écosystème des revues, on a l'impression que ouais, ça fait après une dizaine d'années que les revues ont commencé à faire leur place dans les librairies notamment. Hein, bon, il y en a certaines qui sont connues, 21, etc. Bon, elles sont plus ou moins cassées la gueule d'ailleurs. Je crois que la revue 21, je ne sais même plus s'ils existent. Ils sont en ligne maintenant, je crois. Ah, ils existent encore ? Ok, merci. Mais est-ce qu'il y a un moment donné... Bon, c'est des revues qui ont des gros moyens avec des signatures en plus. Vous boxez pas dans cette catégorie-là, c'est clair. Les deux sont complémentaires et peuvent cohabiter, d'après vous, Antoine ? Est-ce que les deux grosses revues et les petites revues indépendantes, en termes de présence dans les librairies, de problématiques de distribution, etc., c'est encore faisable ?
0: Tu veux dire, est-ce que le fait qu'il y ait des grosses, notamment, va pas empêcher que...
1: Ouais, c'est ça, ouais. En gros, c'est survivre. Ça.
0: Non, je pense pas. Je sais pas si les deux sont complémentaires, mais en tout cas, le fait qu'il y ait des grandes revues comme 21 nous empêche pas du tout de vivre, parce que je pense que on fait pas la même chose.
1: Ouais.
0: Les personnes qui nous lisent sont pas exactement les mêmes personnes, ou en tout cas, ça. Enfin, on fait pas les mêmes choses.
1: Est-ce qu'il y a pas aussi un effet d'entraînement finalement, comme au cinéma où les blockbusters permettent finalement aux petits films d'exister ? Est-ce que bon, il y a pas ce système de vase communicant entre vous ? Ça, c'est clair.
0: Bah nous, on a été créés en même temps que la revue 21.
1: Ah.
0: Du coup, l'effet vase communicant n'a pas fonctionné. Enfin, en tout cas, pas pour nous. mais du coup, c'est marrant. C'est un peu deux revues qui ont été créées.
1: Ouais, c'est deux trajectoires différentes.
0: Ouais. Incarne deux trajectoires des revues.
1: Ouais.
0: Et nous. En effet, on est aussi nul en com, et je pense qu'on essaie de valoriser, en tout cas de faire autre chose, et notamment de valoriser beaucoup les rencontres en librairie, dans des lieux associatifs, dans des lieux collectifs, de passer plus de temps à faire ça que par exemple d'aller sur les réseaux. On n'a aucun réseau social. Une fois, on avait une page Facebook, mais c'était pas nous qui l'avions créée, c'était un fan qui avait créé la page Facebook, et on s'en était rendu compte par hasard.
1: Ouais.
0: Et du coup, voilà, continuer à valoriser le papier. On fait aussi des brochures à partir d'articles de la revue. Donc, il y a aussi une autre forme de faire circuler des textes, des récits, des histoires. Du coup, non, pour moi, c'est pas du tout...
1: Oui, il n'y a pas une volonté de vous diversifier, ça, c'est clair. Votre cœur de métier, entre guillemets, c'est la revue papier.
0: Exactement.
1: Ok. Lucie, même constat, même envie.
2: De rester sur le papier.
1: Ouais.
2: Ah oui, oui, oui. Nous, on adore le papier. Après, comme je disais, on fait des formes scéniques. On a aussi tout un panel de choses qu'on fait qui sont un petit peu à côté.
1: Oui.
2: Mais en tout cas, le cœur du truc, c'est le papier.
1: Ok.
2: C'est clair.
1: Bon, c'est parce que je me retourne vers Swan qui, dans l'histoire de Luftunger, ce qui a été un peu particulier, c'est que finalement, vous êtes retrouvés, il y a 2-3 personnes qui se sont retrouvées, qui ont créé une chaîne Twitch, si j'ai bien lu la présentation qu'il y a sur le site. Donc là, il y a quand même un autre univers, visiblement, de gens qui ont un rapport au numérique.
3: Tu veux dire qu'on est un
1: numérique.
3: Peu plus 2.0, tu
1: ouais,
3: veux
1: ou un peu nerd, un peu geek, tu vois.
3: Bah, j'ai envie de dire, ça correspond bien avec l'idée de science-fiction, fantastic fantasy. Effectivement, au niveau de la communication, au niveau des outils qu'on a mis en place, on a plus, bah, j'imagine, peut-être la tranche d'âge aussi, où on est peut-être plus conscient, sans... sans vouloir. Mais
1: Antoine commence à mal le prendre. Hein.
3: Mais vu qu'on est peu nombreux et qu'on fait, on a tous la trentaine et on a tous baigné dans le numérique, chaîne Twitch, etc. Ça fait partie de nos outils.
1: Ouais.
3: Après, on est nul en communication.
1: Ah, finalement, c'est le vrai point commun.
3: Le vrai
1: c'est
3: point
1: pas
3: commun,
1: la revue, c'est qu'ils sont nuls en communication.
3: Le vrai point commun des revues fauchées, c'est effectivement la communication le problème. Mais disons que cette année, on a fait un effort, notamment au niveau d'Instagram, qui est un peu notre réseau social principal, parce qu'on a été accompagné par un vidéaste qui nous a fait beaucoup de soutien au niveau de ses tarifs, au niveau de son aide, parce que c'est surtout un ami avant tout. Et du coup, on a de plus en plus tablé sur ce qu'on appelle les réels sur Instagram, donc des petites vidéos qui sont à la fois fun et informatives par rapport à ce qu'on fait. Et c'est quelque chose qui a plutôt bien marché, en tout cas en termes de visibilité. On a effectivement les campagnes de financement qui sont quelque chose qui a émergé aussi d'Internet. La chaîne Twitch, alors ça c'est un cas un peu à part parce qu'elle n'est pas directement liée à Luftunger, c'est quelque chose qui appartient aujourd'hui uniquement à Mathieu Bégaud, du coup l'un des fondateurs, mais effectivement on fait des lives de temps en temps sur, de manière événementielle,
1: ouais,
3: sur, par
1: quand
3: exemple,
1: vous sortez un numéro.
3: Exactement, sur un nouveau numéro ou sur, par exemple pour annoncer les sélectionnés, parler de pourquoi certains n'ont pas été sélectionnés, parler un peu de leur texte, parler des raisons de nos choix, comment on fonctionne, etc.
1: Mais c'est aussi un moyen pour vous d'être en relation avec
3: ouais,
1: peut-être la communauté des
3: lecteurs
1: et lectrices.
3: Nous, c'est quelque chose qui nous... Ça colle vraiment avec le terme Luftunger, c'est pourquoi suis-je le seul à avoir cette fin d'air. Et en fait, c'est cette idée-là de mutualiser les forces et être pluriel. Parce que les auteurs, auteurs, éditeurs, traducteurs, c'est des métiers qui sont finalement très solitaires. Et avoir la possibilité de se mutualiser, de parler entre nous, c'est quelque chose qui nous a toujours donné le souffle dans cette maison. Quoi.
1: On va finir l'émission en parlant de vos dernières productions, comme ça. En termes de com, vous serez bon. Donc Antoine, pardon. Le numéro que tu présentes aujourd'hui, là, et que t'amènes très gentiment Lucie, il parle de Saint-Étienne, donc voilà.
0: Oui, il s'appelle
1: Préfecture de la Loire.
0: Ouais, 42. Saint-Étienne, soigner la santé.
1: 42.
0: Du coup, c'est un numéro qui est consacré aux questions de santé. Et pour faire une actualité encore plus brûlante, on prépare un nouveau numéro. Donc là, je fais du spoiler, ce qui est un stratagème de com hyper efficace. C'est un numéro qui sortira en février prochain. Et qu'on a fait, enfin pas moi, mais le collectif a fait à Narbonne sur la question d'antifascisme, d'essayer d'aller dans un territoire où l'extrême droite elle est déjà présente depuis très longtemps, pour faire essayer de circuler des récits de la part de personnes qui ont des expériences dans ces luttes-là. Il y aura aussi plein d'autres choses, mais c'est notamment ça qui a guidé l'envie au départ.
1: D'accord. Bientôt, je pense qu'il faudra faire peut-être le tour de tous les départements pour ça. Désolé. Lucie, papier machine.
2: Papier machine numéro 15, marche-pied. Excellent mot, vous en conviendrez. C'est toujours aussi difficile de dire ce qu'il y a dedans, parce qu'il y a plein de choses différentes.
1: C'est beau en tout cas.
2: Oui, c'est quelque chose dont on n'a pas parlé, mais effectivement, on... Ouais, vas-y, montre-le. On accorde un soin tout particulier au graphisme et à ce que l'objet soit convivial, puisque comme le contenu est très hétérogène, l'idée c'est quand même que l'objet soit cohérent et qu'il invite un peu tout le monde à avoir envie de le feuilleter. Et du coup, là-dedans, on a un toucher-coulé. On a des... Hein ? Un toucher-coulé ?
1: Une bataille navale ? Une bataille navale, ah cool.
2: Okay. Il y a une bataille navale, mais un petit peu en lien avec un dictionnaire.
1: Okay.
2: Parce que c'est un peu, nous, on est pas trop la génération Twitch, mais plutôt encyclopédie.
1: Robert, le Robert.
2: Le gros Robert. Il y a des textes de fiction, il y a des textes poétiques, il y a des textes de sciences sociales sur le cordon sanitaire, il y a de la peinture sur des paysages vus depuis les trains, il y a une histoire de tabouret d'intérieur, de cuisine, enfin voilà, tout ce genre de,
1: oui,
2: de
1: oui,
2: petites
1: c'est
2: histoires. Un
1: inventaire à la Prévert, intéressante. Merci. Et puis Lufthanger, vas-y Swan, présente le dernier numéro qui est paru fin 2025, c'est ça ?
3: Bah, qui est sorti hier.
1: Pardon.
3: Qui est sorti hier, on n'a pas fait de sieste pour le coup, malgré qu'on soit un peu fatigué.
1: Non, mais il fait le jeûne à chaque fois là.
3: Désolé.
1: Vas-y.
3: Du coup, aux Ultimes Chimères, on est sur un recueil de nouvelles, hein, comme d'habitude, mais on va parler notamment de la chimère dans toutes ses acceptions. Donc autant la créature fantastique qu'on peut connaître de la mythologie gréco-romaine ou des créatures hybrides mélangeant plusieurs animaux suite à des expériences scientifiques étranges ou encore de l'idée d'onirisme parce que qu'est-ce que sont des chimères si ce ne sont que des rêves. Et on posait un peu aussi la question de quand on a lancé l'appel à texte au niveau du descriptif du factice, du rapport au réel et au vrai et au faux. On a notamment un texte qui parle d'arnaque ufologique et cinématographique qui est un texte passionnant qui habite ce numéro et qui dans le cadre de la Silicon Valley quoi de mieux de parler de Silicon Valley pour parler secte, vrai, faux, technologie, ouais. Richesse et lutte des classes. Donc c'est un texte que j'aime à défendre pour le coup de ce numéro qui le termine d'ailleurs.
1: Ok, bah merci.
3: Voilà.
1: Merci Swan. C'est sur ces mots qu'on va se séparer et clôturer le deuxième plateau de ce festival international du livre indépendant. Merci à vous trois d'avoir survécu.
2: Merci.
1: À la chaleur.
3: Merci à vous.
1: Et à mes questions de boomer.
0: Merci beaucoup.
1: Un bon festival, vous êtes là jusqu'à la fin de l'après-midi.
3: Ouais.
1: Donc on peut aller
3: jusqu'à
1: vous rencontrer.
3: Jusqu'à fondre.
1: Et jusqu'à la fin de l'après-midi pour découvrir les revues et les autres productions de vos maisons d'édition. Passez une bonne fin d'après-midi et bonne fin de festival. Merci.
2: Merci
3: à vous.

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2: Au programme aujourd'hui pour ce mardi 24 mars, les interviews huis clos d'Aurélia, musique et coup de cœur. Après les messages hier de Laure et un moment dans la vie de la petite Julia à Limoges, Salvatore nous propose une missive radiophonique depuis Milan. C'est Dedans, Dehors, version bilingue, tout de suite.
3: Vous avez un message sauvegardé. Message reçu hier à 11h28.
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2: Je m'appelle Salvatore, j'ai 50 ans et je vis seul à Milan. J'ai une fille de 14 ans qui vit en Angleterre et avec qui je parle tous les jours par appel vidéo.
4: 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Durante la settimana ho la routine del mio lavoro che scandisce la giornata e questo succedeva anche prima della pandemia perché ho sempre lavorato da casa, quindi in questo senso non è cambiato molto per me. La domenica, vivendo da solo, mi ritrovo con molto tempo a disposizione e sembra quasi un paradosso, ma in queste ultime settimane ho ripreso a leggere alla ricerca del tempo perduto di Marcel Proust.
2: Depuis le début du confinement, dimanche a été la journée la plus difficile. Pendant la semaine, j'ai la routine de mon travail qui marque la journée. Même avant la pandémie, j'ai toujours travaillé à la maison. Donc dans ce sens, peu de choses ont changé pour moi. Le dimanche, vivant seul, je me retrouve avec beaucoup de temps disponible et cela semble presque un paradoxe, mais je relis « En quête du temps perdu » de Marcel Proust.
4: 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E questo penso perché eravamo ormai abituati a vivere di fretta, assorbiti da noi stessi, da certi miseri egoismi e giornate senza pretese. Invece, da un giorno all'altro, tutto è cambiato. È stato qualcosa che di travolgente. E ho pensato spesso alla fisica quantistica che asserisce che vi sono tracce di passato nel presente. 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
2: Aujourd'hui, ça fait exactement 2 semaines depuis la dernière fois que j'ai fait le tour de Milan. 2 semaines qui semblent maintenant bien longues. Je pense que c'est parce que nous sommes habitués à vivre à la hâte, absorbés par nous-mêmes, par un égoïsme misérable et des jours sans prétention. Au lieu de cela, d'un jour à l'autre, tout a changé. La physique quantique affirme qu'il y a des traces du passé dans le présent. Je crois que cette pandémie nous montre des traces de l'avenir dans le présent.
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2: Ce virus è non seulement une urgence sanitaire, ma il change e va changer notre façon de vivre.
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2: Pendant 2 semaines, j'ai éliminé le superflu de ma consommation, me limitant à l'essentiel, et pourtant je me rends compte à quel point nous pouvons bien vivre confortablement.
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2: Je mesure les libertés fondamentales que nos grands-parents nous ont accordées et peut-être que nous donnons tous enfin de la valeur à ce que nous tenions pour acquis. Tout s'est arrêté, il n'y a pas de voitures ou de motos dans les parages. De nombreuses usines sont fermées et il suffit de regarder les eaux des canaux de Venise sur YouTube pour voir comment elles s'écoulent à nouveau. Peut-être que ce virus nous dit de ralentir notre rythme de vie, de nous arrêter un peu pour réfléchir sur notre être et sur nos biens.
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2: A mes amis français, je dédie la chanson de Paolo Conte.
4: 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Un gelato al limone,
2: une glace au citron,
4: aspettando di poter tornare insieme a voi a passeggiare per Milano.
2: En attendant de pouvoir revenir avec vous, me promener dans Milan.
4: Au revoir. Gelato al limone.

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quoi, un monsieur gradé, un colonel, habillé de blanc. J'ai vu arriver ce bonhomme, complètement, comme s'il m'ouvrait les bras. Jésus, quoi. Je lui ai expliqué mon cas, je lui ai dit, c'est pas possible. L'armée, ce n'est pas pour moi. Je suis peintre. Il me dit, je le sais, et j'aime votre peinture. Et puis finalement, il m'a dit, dans 15 jours, vous aurez votre passeport. Et alors, en contrepartie, je lui ai dit, eh bien, écoutez, monsieur, vous êtes absolument adorable. Eh bien, moi, je vous offre un tableau. Et j'ai quand même un peu honte à le dire là, parce que ce tableau, je ne lui ai jamais envoyé.

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Aucun drame. Une dérive de feutre. Mémoire tue, ensablée, plutôt mémoire comme engelée, figée par ce ciel bleu enfin, après des jours sans lumière sinon grise. Bleu ripolliné, profond, calmant. État étale comme mer tellement c'est bleu ce soir aère. Bon à prendre, on prend. Myosotis de rien, immense myosotis d'oubli. Un beau ciel après l'eau, comme on dit sans penser. Un bleu net, sûr à peu près, dans le blanc du bleu. Un ciel surtout là, fixe, calme, capable comme de dissoudre les bruits, les cris qui sont passés, ou on ne sait pas. On a juste l'impression que cela se détache, s'écarte sans cause, ne laissant que du bleu. Il faudrait que le bleu, ce soir, puisse avaler le tout. Mais depuis belle lurette, le ciel s'est rétréci en ciel. Plaque levée, toile tendue, tôle peinte, peu importe. Le bleu n'absorbe plus, il renvoie. Dans la lumière d'hiver, on va parmi le bleu sec, le matin cassant. Autour, miroite. La glace est nette au bord du toit. Les brindilles givrées. Œil embué. On retourne, on revient, on retrouve des éclats. Bien sûr, l'enfance. Mais quoi demeure exact, net, vrai, encore en tête depuis le temps? On ne sait plus bien. Comme un goutte à goutte d'heure sans ordre, l'hiver, un robinet qui fuit, l'évier, l'oubli. Claire, 6h30, 19 juillet, 3 kg 350, 51 cm, Saint-Omer. Alors, quand même alors on ne sait où en tête et sans rien oublier du reste, souffle un autre vent, comme quand à la fin de la nuit ça se découvre sur du ciel bleu pâle et que s'annonce un jour d'air entrouvert encore. Un beau soleil, alors que sur la table c'est sale et dans la tête sombre. On vient buter sur du temps, des choses et des êtres. On bute sur le travail à faire, le lilas qui penche, la couleur du prunus, le dîner à préparer, le mur qui se fissure, le téléphone soudain, la fausse note du violoncelle. Ce n'est pas la vie qui manque, la mort non plus. Du bleu, des bleus, chacun plus ou moins meurtri d'enfance et après chacun seul, l'odeur de l'arnica.

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pendant ce temps. 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

au nom de tous les animateurs, techniciens, reporters, délégués, collaborateurs et supporters, je vous remercie de nous avoir tenu compagnie cette soir ce soir. J'espère que le programme vous a donné en dire satisfaction. Et que nous aurons le plaisir de vous retrouver en bonne forme. En bonne forme.